Je crois que toi et moi, on a un peu le même problème. C'est-à-dire qu'on peut pas vraiment tout miser sur notre physique, surtout toi. Alors si je peux me permettre de te donner un conseil, c'est oublie que t'as aucune chance, vas-y, fonce. On sait jamais, sur un malentendu, ça peut marcher.

0: fait divers. Le corps d'alpiniste retrouvé 23 ans après.
1: La foudre détruit l'école.
0: Les corps gelés du suicidaire condamnés d'une école maternelle en
1: un officier des possibles de 37 ans qui avait tenté de se suicider avec son camion sur le bras puis dont lequel se doit d'avoir été condamné hier à 6 mois de prison avec sursis par le tribunal correctionnel de la ville.

matricule 163. À l'occasion, ils bossaient sa mise en joue. Au cas où quoi, sans penser qu'ils avaient des bazookas et qu'ils l'aligneraient au lance-missile et que ça ferait boum. Irréel. Ce type est mort pour un gros paquet de fric.

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0: Madame Tuche, Monsieur Tuche, j'ai bien étudié votre demande d'inscription pour votre fils Donald et je suis au regret de mettre mon veto.
1: Un veto ? C'est quand même pas un chien, ce serait pas mieux un pédiatre ?

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0: Mademoiselle, s'il vous plaît.
1: Oui, madame.
0: Oui, qu'est-ce que c'est que la crêpe Gigi?
1: Eh bien, la crêpe Gigi, c'est une fine couche de sarrasin saisie dessus-dessous et parsemée de pétales de rose tiède. C'est délicieux.
2: Ah oui, certainement. Je vais vous prendre une crêpe au sucre avec une bière.
1: Ah non, non, non, je m'excuse, monsieur. Nous ne faisons pas cela ici, vous êtes trompé d'établissement. Vous avez toutes nos crêpes sur la carte.
2: Vous avez de la pâte? Vous avez du sucre? Alors avec la pâte, vous faites une crêpe, puis vous mettez du sucre dessus.

0: Est-ce qu'il serait par hasard possible, j'ignore si ça existe, de consulter un fichier sur lequel il y aurait les noms et adresses d'anciens nazis établis au Brésil? Il y a forcément une amicale d'anciens nazis ou un club, une association. Mémorial nazi, peut-être.
1: Monsieur, sachez que l'Allemagne est une démocratie et qu'en aucun cas, une ambassade allemande pourrait être au courant des agissements d'anciens nazis.
0: Oui, oui, mais enfin, entre Allemands...
1: Tous les Allemands ne sont pas nazis, monsieur.
0: Oui, je connais cette théorie, oui.
1: Je crois que je vais vous demander de partir, monsieur.
0: Soit. Chou blanc, donc. Au Wiedersehen. 48 FM.

0: Claude François, c'est de la poésie. Voilà ce que c'est, Claude.
1: La poésie, c'est plutôt Brassens, non?
0: Qu'est-ce que tu m'emmerdes avec Brassens, toi? Hein? L'autre moustache qui ferait mes couilles avec nouilles. J'ai perdu ma couille au fond du ravin. Moi aussi, je peux le faire, ça, hein?

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0: Il est 4h en temps universel, vous êtes sur RFI, Radio France Internationale. Et 6h à Paris pour retrouver le journal de Nemo Ampis. Bonjour Nemo.
1: Bonjour Edouard, bonjour à tous. Nous sommes à Port-au-Prince dès le début de ce journal, la capitale haïtienne où l'on s'inquiète de la fin du TPS, ce statut de protection accordé aux Haïtiens aux États-Unis et qui doit prendre fin lundi. En cas d'expulsion potentielle de dizaines de milliers de membres de la diaspora, les conséquences pourraient être lourdes dans le pays. Un accord sur le nucléaire civil entre les États-Unis et l'Arabie Saoudite, de quoi se réjouir du côté de Riyad. Oui, mais c'était sans compter sur une condition de dernière minute ajoutée par Donald Trump, la normalisation des relations avec Israël. Et puis, les conséquences directes et visibles du dérèglement climatique, ça brûle en Espagne et en France notamment, et ça prive de courant des millions de Tunisiens. Reportage dans cette édition. Il avait été accordé en 2010 par le président américain de l'époque, Barack Obama, après le terrible séisme qui avait touché Haïti, le TPS. Ce statut de protection temporaire qui permettait à ses bénéficiaires de ne pas être expulsés des États-Unis et de pouvoir y travailler. Eh bien, Donald Trump est parvenu à le révoquer. Il devait prendre fin aujourd'hui, mais tiendra finalement jusqu'à lundi après décision d'un juge fédéral. En tout, ce sont près de 350 000 Haïtiens qui sont donc désormais menacés d'expulsion. Et les conséquences, je vous le disais, pourraient être lourdes, autant économiques qu'humanitaires. Inquiétude ressentie notamment à Port-au-Prince, reportage de Peterson Luxama dans la capitale haïtienne.
2: Alors que la décision n'est pas encore effective, elle fait déjà naître de l'inquiétude à Port-au-Prince. De nombreux habitants retiennent leur souffle, à l'image de Betson, rencontré à Delma, qui dit craindre le pire.
3: Son pays qui en Haïti, la majorité des familles dépendent de la diaspora. Beaucoup de migrants haïtiens bénéficiant du TPS ont des proches qu'ils soutiennent financièrement. Penser à les expulser serait vraiment dramatique et grave.
2: Inquiétude et crainte aussi chez Stéphanie, croisée à Pétionville. Selon elle, Haïti n'est ni économiquement ni sécuritairement prête à accueillir des centaines de milliers de personnes expulsées.
4: Si une telle décision arrive à être effective, quel sera le sort de nos compatriotes haïtiens aux États-Unis? Il ne faut pas oublier, ce sont des gens qui ont laissé Haïti derrière eux pour aller chercher une meilleure situation ailleurs. Et le pays n'est pas encore prêt à les recevoir.
2: Jean-Baptiste nuance toutefois le débat.
5: C'est vrai, la décision pourrait faire beaucoup de mal à nos compatriotes. Toutefois, je pense que c'est une bonne occasion pour eux de contraindre les autorités haïtiennes à agir pour améliorer les conditions de vie en Haïti et notamment la situation sécuritaire.
2: Alors que l'échéance approche, le gouvernement haïtien, de son côté, reste discret. Aucun plan officiel n'a été présenté pour faire face à un éventuel retour massif de migrants. Peterson Luxama, Port-au-Prince, RFI.
1: Donald Trump annonce la visite le 24 septembre prochain de son homologue chinois. Xi Jinping ira à la Maison-Blanche pour parler intelligence artificielle, dit Washington. Pendant ce temps, l'armée américaine a opéré sa 13e nuit consécutive de frappes sur l'Iran. Des cibles militaires ont une nouvelle fois été visées. Objectif toujours clair, selon le commandant militaire américain pour le Moyen-Orient, réduire les menaces que font peser les gardiens de la révolution iranienne sur le trafic maritime. Donald Trump, lui, déclare que les fonds iraniens gelés et détenus par son pays serviront désormais à rembourser les dégâts sur les navires touchés dans le Golfe, alors que les rebelles Houthis, alliés de Téhéran, ont ouvert eux un deuxième front dans la guerre en revendiquant des attaques en mer Rouge et annoncent un blocus des navires saoudiens. L'Arabie Saoudite, premier exportateur de brut au monde, conséquence, le baril de Brent est repassé hier au-delà des 100 dollars l'unité. L'Arabie Saoudite, justement, qui salue une victoire après la signature d'un accord avec Washington pour doter le pays d'un programme nucléaire civil, qui fait craindre à beaucoup d'observateurs une prolifération nucléaire au Moyen-Orient. Sauf que quelques heures plus tard, Donald Trump, encore lui, a posé une condition qui semble difficilement acceptable pour Riyad, la normalisation de ses relations avec Israël. L'Arabie Saoudite peut-elle céder ou le président américain a-t-il d'ores et déjà tué l'accord? Je vous propose d'écouter l'avis d'Akram Zawi, chercheur associé à ORF Middle East, un think tank basé à Dubaï.
6: Je ne sais pas s'il a tué l'accord. Je pense que les Saoudiens, en fait, ont plus de temps que Trump. Et je pense qu'ils ont réussi à faire avancer leur position. Ils ont la signature du gouvernement, de l'administration américaine, sur un accord sur le nucléaire civil, qui est quelque chose qu'ils cherchent depuis très longtemps. Ils ne sont pas dans la même temporalité que Trump, ils ne sont pas menacés par des élections, etc. Mais ils sont en train de faire avancer la discussion à Washington. Est-ce que la mise en œuvre de l'accord va être menacée? Je pense que la mise en œuvre de l'accord était problématique dès le début. Mais le paramètre stratégique qui a changé dans la région, c'est qu'Israël est moins une menace pour l'Arabie Saoudite. C'est l'Iran qui est vu comme problématique. Donc je dirais que cette donne du nouveau risque stratégique immédiat sécuritaire qui est celui de l'Iran et qui remplace celui d'Israël, qui peut rendre relativement plus attractive l'option de la normalisation. Est-ce que c'est pour demain ? Je ne pense pas du tout.
1: L'analyse d'Akram Zawi recueillie par Nicolas Feldman. Les États-Unis qui vont imposer à partir de ce vendredi de nouveaux droits de douane contre une soixantaine de partenaires commerciaux qu'ils accusent de ne pas lutter suffisamment contre le travail forcé, des taxes de 10 à 12,5%. Plusieurs réactions de ces pays concernés cette nuit. Le Japon dit regretter cette décision. L'Australie la juge injustifiée quand la Nouvelle-Zélande dénonce des droits extrêmement décevants. Notons que ces droits surviennent alors que les droits de douane temporaires de 10% mis en place par Donald Trump arrive à expiration. L'urgence nationale déclarée en Espagne, dans la région de Madrid et dans la province d'Avila, non loin de la capitale, face à une avancée des feux jugés incontrôlable par les autorités. Ce dispositif permet à l'État espagnol de mobiliser davantage de ressources pour intervenir sur le terrain. Il faut dire que le pays est particulièrement touché par les incendies. Le feu de Guadalajara a déjà calciné 32 000 hectares autour de Madrid et certains autres foyers sont très menaçants. Reportage de François Musso à Tres Cantos, dans le nord de l'Espagne.
7: Sur la grande avenue de cette commune de banlieue, les gens n'emmènent pas large. Le vent souffle derrière un immense nuage rosé par la fin du jour et chargé de particules en suspension du fait des nombreux incendies alentour. Certaines personnes portent des masques de type FFP2 ou N95, les plus performants. Lydia, une jeune étudiante, est toute remuée par ces menaces si proches.
8: J'ai vu le feu plutôt proche, une lumière bizarre. J'ai vu des cendres tomber du ciel. Et en revenant, j'ai fondu en larmes parce que ça me rend très triste. Il y avait une femme qui m'a raconté qu'un hangar entier avait brûlé.
7: Elle n'a pas encore séché ses larmes et dit craindre que d'autres incendies s'approchent de cette cité dortoir très exposée. En août 2025, les flammes avaient tué ici une personne, s'était engouffrée dans des lotissements et avait brûlé vif un troupeau de brebis et une grosse vingtaine de chevaux. Tout près de là, Juanma, nutritionniste, est lui aussi désolé, voyant les incendies qui se rapprochent dangereusement.
9: De la peur, car on ne parle plus seulement de feux lointains, il s'agit de la capitale. Et oui, c'est alarmant, car le changement climatique se fait sentir fortement. Espérons que l'on en prenne davantage conscience.
7: À Villa del Prado, Almorax, pas très loin de là vers l'ouest, les vents rapprochent les flammes. Ici, on prie pour que les pompiers les arrêtent à temps. À Tres Cantos, banlieue de Madrid, François Musso pour RFI.
1: Des incendies un peu partout dans le sud de l'Europe, c'est également le cas en France. Plus de 20 000 personnes évacuées en Gironde pour 44 800 hectares partis en fumée. Face à cette situation, le président français Emmanuel Macron a annoncé avoir demandé l'activation du mécanisme de protection civile de l'Union européenne qui doit permettre l'arrivée rapide de renforts aériens pour lutter contre ces feux. Des incendies également nombreux en Algérie. En quelques jours, 6 personnes ont perdu la vie. Des incendies favorisés évidemment par les fortes chaleurs, elles-mêmes provoquées par le dérèglement climatique lié aux activités humaines. Des chaleurs qui n'ont pas que les incendies comme conséquence. Parfois, ce sont des coupures d'électricité massives. C'est le cas depuis une quinzaine de jours en Tunisie. Face à un pic de consommation en pleine canicule, des opérations de délestage du réseau électrique surviennent et ces coupures sont parfois conjuguées aux coupures d'eau, une situation qui devient invivable au quotidien. Reportage à Tunis et à El Fars de Lilia Blaise.
10: À El Fars, au nord du pays, l'électricité est de nouveau coupée en début de soirée, après plusieurs interruptions intempestives dans la journée. Mohamed Ali, vendeur de sandwich, continue de préparer les commandes de ses clients. Il cède de la torche de son téléphone.
11: Je m'adapte vu que ça coupe toutes les deux heures. J'essaie de faire tout à la minute et de ne pas trop stocker les denrées pour éviter que ça tourne. Ça fait 3 semaines qu'on est dans cette situation et personne ne comprend rien car il y a des coupures sans arrêt.
10: Dans le café d'à côté, sur les chaises dispatchées sur les trottoirs, les habitués boivent leur citronnade, imperturbables, bien que plongés dans le noir, comme Hassan, 19 ans.
9: Moi, je travaille avec mon père qui est boucher et je peux vous dire que ça nous coûte très cher les frigidaires qui tombent en panne à cause des coupures répétées, sans compter que l'on n'a pas d'eau depuis une semaine.
10: Le mécontentement se fait entendre dans plusieurs régions du pays où certains habitants ont manifesté. À Kairouan, au centre de la Tunisie, où un pic de chaleur de 49 degrés a été enregistré la semaine passée, la situation est difficilement soutenable, selon Fawzi Mokadem de la Ligue tunisienne des droits de l'homme.
12: À Kairouan, beaucoup sont mécontents, mais ils préfèrent rester chez eux plutôt que sortir dans la rue pour manifester. Comme vous le savez, celui qui exprime une opinion critique peut se retrouver du jour au lendemain en prison.
10: Le président Kais Saied a ordonné des mesures immédiates contre les coupures d'eau et d'électricité qu'il a qualifiées de phénomènes anormaux. L'Ordre des jeunes médecins a recensé près de 150 morts de la canicule et a dénoncé le silence du ministère de la Santé qui n'a pas commenté les chiffres. Lilia Blaise, Tunis et El Fars, RFI.
1: Merci d'être à l'écoute de Radio France Internationale. On poursuit ce journal avec l'Union européenne qui a infligé hier jeudi à Google une amende de 890 millions d'euros, notamment pour des atteintes à la concurrence dans la recherche en ligne et au sein du magasin d'application Google Play. Eh bien, le géant américain hein, qui est désormais habitué à ces amendes. Ce matin, on s'intéresse au fonctionnement de ces sanctions décidées par la Commission de l'Union européenne qui a pour mission d'être gardienne des traités et qui doit donc faire respecter le droit européen. Précision depuis Bruxelles avec Pierre Benazé.
13: Il y a depuis l'origine le droit de la concurrence et depuis 2023 les règlements sur le marché numérique et sur les services numériques. Mais ça ne s'arrête pas là parce que le non-respect des règles agricoles, douanières ou environnementales peuvent par exemple aussi entraîner des amendes. Google en est le champion avec une amende de plus de 4 milliards d'euros en 2018. Et l'entreprise occupe les trois premières marches du podium des amendes les plus lourdes, soit au total plus de 10 milliards d'euros d'amende depuis 9 ans. Ces amendes doivent être payées dans un délai de 3 mois. Et le fait d'introduire un recours n'est pas suspensif. Les fonds sont donc versés, quoi qu'il arrive, au budget commun de l'UE. D'autant que les procédures d'appel peuvent durer plusieurs années. En moyenne, ces amendes ont représenté 1,5% du budget de l'Union sur la dernière décennie. Mais ce n'est pas l'UE qui s'enrichit, ce sont les 27 qui font des économies parce que les amendes ne font que réduire la contribution de chaque État au budget commun. Le Parlement européen voudrait que ça devienne des recettes supplémentaires, mais les États...
14: La Ville de Mende vous présente la météo.
15: Bonjour, il va faire chaud aujourd'hui avec des températures qui vont de nouveau dépasser les 30 degrés partout, 33 à Langogne, 36 à Mende et Marvejols et 37 à la Canourgue. Demain, des orages sont annoncés sur l'ensemble du département avant une baisse sensible des températures pour dimanche. Enfin aujourd'hui, nous fêtons les Christines.
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1: Bonjour à toutes et à tous, et voici votre agenda des sorties de ce vendredi 24 juillet. Pour commencer, direction le Malzieu, où débute la fête votive. Au programme de ce soir, fête foraine, grand marché nocturne de producteurs et d'artisans, concerts et traditionnels Aligot Saucisse. D'autres marchés nocturnes vous attendent également en Lozère, à Pradel de 18h à 22h avec danse country, grillade et animation musicale, à Langlade pour une soirée gourmande et à Saint-Étienne-de-Luc-d'Arès où le marché de producteurs est accompagné d'animations sportives et restauration dès 18h30. Enfin, le village du Buisson lance lui aussi sa fête votive qui se poursuivra tout le week-end. Les amateurs de patrimoine auront également l'embarras du choix ce vendredi. À Mende, départ à 10h pour la visite du centre historique, puis à 14h pour le tour du monde à Mende. À 16h, place au Comté Légende avec le Rouge de Malmont. À Langogne, une visite gratuite consacrée à l'art déco est proposée à 10h30. Ça se passe sur inscription auprès de l'Office de tourisme. Vous pourrez également découvrir la Canourgue à 10h30 avec un guide conférencier. À 17h, deux rendez-vous sont proposés du côté de Chanac. La première, c'est la visite des remparts du Villard, entre donc Chanac et la Canourgue, ainsi qu'une autre visite guidée du village de Chanac. Enfin, comme chaque mardi et vendredi après-midi, l'usine hydroélectrique de Pied-de-Borne ouvre exceptionnellement ses portes. Inscription auprès de l'Office de tourisme. Et puis enfin, au pont de Montvert, une visite originale mêlant patrimoine, histoire religieuse et croyances populaires est proposée à 18h. On passe maintenant aux différentes sorties nature et vous pourrez par exemple partir à la pêche à l'écrevisse lors d'une animation encadrée avec matériel fourni. Ça se passe à Mende. Grégory Chamings propose également en fin d'après-midi une sortie consacrée aux rapaces et aux plantes comestibles suivie d'une soirée d'observation du ciel étoilé. C'est à Montbrun. À Saint-Laurent-de-Trèves, remontez le temps avec une conférence suivie d'une visite du célèbre site des empreintes de dinosaures. Rendez-vous à 18h30, c'est sur réservation. Côté musique à Mende, le chœur de Lozère interprète à 18h les messes du couronnement de l'orphelinat de Mozart à la cathédrale. À 20h, les professeurs de l'académie donneront également un concert salle Urbain 5. C'est avec une participation libre. À Langogne, enfin, le festival Interfolk 48 met cette fois la Nouvelle-Zélande à l'honneur dès 21h. À Saint-Enémy, l'association Yaka Danser vous invite à une grande soirée dansante de 21h à 1h du matin entre salsa, rock, swing et charleston. Enfin, sur le plateau de l'Aubrac, une conférence gratuite s'intéresse aux enjeux du tourisme face au changement climatique à l'horizon 2050 avec des spécialistes du parc naturel régional de l'Aubrac et de l'Université de Bordeaux. Enfin, les pêcheurs pourront également s'initier à la pêche à la mouche à l'étang de Barandon, près de Mende, c'est à partir de 18h30. Très belle journée à toutes et à tous, et pour plus d'informations et pour avoir le programme complet, rendez-vous sur les différents sites internet des différents organismes de tourisme du département.
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6: Julie Avon, chargée de production pour l'association des Fadarelles à Langogne.
1: Bonjour Julie et merci d'avoir accepté l'invitation sur 48 FM pour parler du Festivalier, la 22e édition qui va se dérouler du 28 juillet au 1er août prochain. Un festival dont 48 FM est partenaire. On sera d'ailleurs sur place pendant ces quelques jours de festival. Mais peut-être tout d'abord, Julie, pour les quelques auditeurs, auditrices, je pense notamment aux visiteurs, aux touristes qui ne connaissent pas le Festivalier, qu'est-ce que c'est en quelques mots pour résumer ce festival qui se déroule à Langogne?
6: Alors, le Festivalier, c'est un festival de chansons francophones, d'art de rue et de cirque qui se déroule du 28 juillet au 1er août pour cette année. Il est organisé par notre association, qui est donc l'association Les Fadarelles. Et on organise ce festival et d'autres animations depuis plus de 20 ans, en Lozère, à Langogne.
1: Oui, c'est ça, depuis 22e édition. C'est en tout cas pour nous, Lozériens et Lozériennes, un rendez-vous maintenant, un très grand rendez-vous, immanquable du Nord Lozère l'été, qui s'est vraiment installé comme tel, avec, vous l'avez dit, justement, une appétence, en tout cas, ce qui fait peut-être votre petit plus, en tout cas, le décalage avec d'autres festivals en Lozère, c'est vraiment cet apport de la chanson francophone. Qu'est-ce que vous voulez dire un peu derrière tout ça?
6: Oui, tout à fait. En fait, il tient à cœur à notre association de faire découvrir de nouveaux artistes émergents de la scène francophone tous les ans. Donc, on retrouve différents rendez-vous tout au long de la semaine, que ce soit sur des concerts intimistes avec des petites jauges ou des grands concerts gratuits, notamment sur les soirées du vendredi et samedi soir. Donc, il y a toute une programmation préétablie par notre programmateur Olivier Hall. On peut aussi retrouver des moments plus poétiques comme la balade musicale qui se fera cette année avec Leïla Huissou.
1: On peut en parler justement de cet artiste et notamment de la balade musicale. Si auditeur ou auditrice, ça vous intéresse, l'année dernière, 48FM s'est rendu justement à la balade musicale faire un reportage pour un peu vous donner l'atmosphère. C'était assez magique effectivement de voir un artiste non pas sur des planches, mais l'avoir s'arrêter à des endroits assez féeriques, en forêt, en montagne, comme c'est le cas. Cette année, c'est donc Leïla Huissou. Il me semble qu'une artiste que vous connaissez bien, qui était déjà venue il y a un an ou deux dans votre saison à l'année. Là, vous la retrouvez, en plus, elle vient pour deux dates. Est-ce qu'on peut un peu dire deux mots de cette artiste, Leïla Huissou?
6: Oui, tout à fait. Comme vous l'avez dit, on l'a accueillie l'année dernière dans le cadre de la saison culturelle. Et donc, on a la chance de la retrouver cette année pour deux dates. Donc, le mardi 28 juillet pour la balade musicale et le mercredi 29 pour un concert cette fois-ci. Et donc, Leïla Huissou, c'est une artiste qui s'est fait connaître notamment en participant à l'émission The Voice. Donc, elle a une voix singulière et une grande sensibilité. Et donc on aura l'occasion de découvrir son dernier album le mercredi 29 juillet à 21h à l'école Jeanne d'Arc. Et vous pouvez d'ores et déjà réserver vos places sur notre site internet www.festivalier48.fr.
1: Donc ça c'est pour parler de Leïla Huissou effectivement et ses textes qu'on connaît bien maintenant. Et donc comme vous l'avez dit Julie, le festival se déplace à l'extérieur. Vous faites venir des artistes dans les jardins de personnes dans le village, c'est-à-dire qu'il y a un point de rendez-vous à Langogne, rendez-vous à la place du village. Et après on part marcher 5 ou 10 minutes jusqu'à la maison d'un Langonnais ou d'une Langonnaise. Et dans son jardin il se déroule le concert. Là donc on aura l'occasion d'écouter comme ça Léora et Milena. Et puis après dont on voulait parler aussi, c'est donc ces grands concerts qui se déroulent à la place des Moines. Peut-être faire un petit focus sur un artiste de la soirée du vendredi 31 juillet, assez célèbre maintenant, Arthur Fubandini.
6: Oui, tout à fait, on aura l'occasion de le voir donc en première partie dès 20h30 sur la scène de la place des Moines. Donc Arthur Fubandini, c'est un artiste qui est quand même assez inclassable puisqu'il mélange plusieurs styles, il mélange le rock, l'électro, la chanson française et parfois même on retrouve des influences dub. Ce qui est assez frappant, c'est son énergie sur scène et aussi la qualité de ses textes. Donc c'est une proposition artistique qui est très originale et qui correspond parfaitement à l'esprit de découverte du festivalier. Donc on vous invite vraiment à venir le découvrir sur scène.
1: Donc ça c'est pour le vendredi, mais c'est vrai qu'on voilà, on l'a dit, dès la veille, il y aura les concerts en jardin, il y aura également le début de l'art de rue, des différents spectacles qui se dérouleront à l'école Jeanne d'Arc. Vous avez toutes les infos sur le site festivalier48.fr. Et on poursuit également avec le samedi. C'est vrai que chanson française, on a l'habitude, on pourrait croire, on pense peut-être à l'ancienne chanson française, les grands nombres à Sens, même une Leïla Huissou peut s'inscrire dans ces chansons à texte. Mais au festivalier, vous aimez bien aussi mettre en avant la chanson francophone, toujours, c'est-à-dire tant qu'on chante en français, on peut être programmé. Et je pense notamment à un duo de chanteuses qui est plus électronique, plus moderne et plus percutant. Là, je pense qu'on va pouvoir bien danser. Je pense au duo Copycat.
6: Exactement, donc Copycat, c'est un duo de cousines, donc Apolline et Zoé, qui, comme elles aiment le dire, transforment les galères de la vingtaine en hymne pop et rock. Et donc elles ont une énergie très communicative sur scène, elles aiment faire participer le public, faire danser et créer une vraie ambiance de fête. Donc c'est exactement le type de concert qui donne envie de bouger, de danser, de faire la fête et donc de terminer le festival en beauté le samedi soir.
1: C'est aussi peut-être une manière de ramener un autre public, comme je le disais, si on nous dit, notamment à peut-être des plus jeunes, on va aller, viens ce soir, on va aller à un festival de chansons françaises ou chansons francophones, ça ne donne pas forcément envie, mais à l'instar de l'année dernière avec les rappeurs aveyronnais Antes et Madzès, qui avaient ramené justement du monde, de l'énergie, une foule particulière, je pense là, Copycat, on est un peu dans cette direction aussi, même le Mangebal qui sera après juste après, qui sera de l'électro trad festif. C'est une volonté depuis plusieurs années de se dire on renouvelle notre identité, notre programmation musicale pour plaire à un plus grand nombre.
6: Oui, tout à fait. C'est une volonté de l'association de renouveler un petit peu la programmation pour pouvoir aussi s'adresser aux plus jeunes et pouvoir continuer à faire perdurer ces belles soirées le plus longtemps possible.
1: Et puis peut-être aussi on peut parler, et là je... Pour terminer, je prêche un peu ma paroisse de journaliste. On a dit, hein, 48 FM, on est partenaire avec le festivalier. Est-ce qu'il y a encore de la place pour les ateliers radio ? Donc, c'est ces moments où différentes radios, on peut venir en famille ou laisser son enfant ou avec des journalistes. Et ils vont préparer comme ça pendant plusieurs heures une émission, une interview d'un artiste justement qui va pouvoir se produire avec voilà, donc des enfants qui interviewent des artistes. Il reste des places peut-être ?
6: Oui, tout à fait. On a toute une programmation pour les jeunes publics et notamment donc les ateliers radio. Il reste des places, donc on vous conseille de réserver vos places pour pouvoir justement vivre le festival de l'intérieur et participer aux interviews des différents artistes du festival.
1: Et puis peut-être pour terminer, on pourra peut-être redire le lien du site internet pour retrouver toutes les infos, mais dans les grandes lignes, voilà, le festival se déroule à la Place du Moine, on peut un peu rappeler, et puis aussi peut-être la billetterie, voilà comment tout ça se passe pour terminer la petite question sur les infos pratiques.
6: Vous pouvez retrouver donc toutes les informations pratiques sur notre site internet www.festivalier48.fr. Si vous avez la moindre question, n'hésitez pas à nous contacter. Vous pouvez retrouver la billetterie en ligne ou venir nous voir sur place au local des Fadarelles à Langogne. On sera ravis de vous accueillir tout au long du festival.
1: Et puis, je rajoute que si pendant le festival, pendant une pause ou le matin, quand il n'y a pas de spectacle, on peut aller se rendre au lac de Nossac pour se baigner ou manger, faire tout un tas d'activités, c'est juste à côté. Et puis également, la grande fête de Langogne se déroulera juste le lendemain de la fin du festival. Donc, on peut poursuivre la fête à Langogne le week-end du samedi et du 2 août. Samedi 1er et du dimanche 2 août. Merci beaucoup, Julie, d'avoir répondu à nos questions. Vous êtes coordinatrice de l'association Les Fadarelles qui organise cette 22e édition du festival festivalier du 28 juillet prochain au 1er août. Merci d'avoir répondu à nos questions et puis peut-être une bonne dernière ligne droite pour les derniers préparatifs, j'imagine, et un bel été.
6: Merci beaucoup.
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7: Bonjour, il va faire chaud aujourd'hui avec des températures qui vont de nouveau dépasser les 30 degrés partout, 33 à Langogne, 36 à Mende et Marvejols et 37 à la Canourgue. Demain, des orages sont annoncés sur l'ensemble du département avant une baisse sensible des températures pour dimanche. Enfin aujourd'hui, nous fêtons les Christines.

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1: Bonjour, il va faire chaud aujourd'hui avec des températures qui vont de nouveau dépasser les 30 degrés partout, 33 à Langogne, 36 à Mende-et-Marvejols et 37 à La Canourgue. Demain, des orages sont annoncés sur l'ensemble du département avant une baisse sensible des températures pour dimanche. Enfin aujourd'hui, nous fêtons les Christines.
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1: Bonjour à toutes et à tous, et voici votre agenda des sorties de ce vendredi 24 juillet. Pour commencer, direction le Malzieu, où débute la fête votive. Au programme de ce soir, fête foraine, grand marché nocturne de producteurs et d'artisans, concert et traditionnel Aligot Saucisse. D'autres marchés nocturnes vous attendent également en Lozère, à Pradel de 18h à 22h avec danse country, grillade et animation musicale, à Langlade pour une soirée gourmande et à Saint-Étienne-de-Luc-d'Arès où le marché de producteurs est accompagné d'animations sportives et restauration dès 18h30. Enfin, le village du Buisson lance lui aussi sa fête votive qui se poursuivra tout le week-end. Les amateurs de patrimoine auront également l'embarras du choix ce vendredi. À Mende, départ à 10h pour la visite du centre historique, puis à 14h pour le tour du monde à Mende. À 16h, place au Comté Légende avec le Rouge de Malmont. À Langogne, une visite gratuite consacrée à l'art déco est proposée à 10h30. Ça se passe sur inscription auprès de l'Office de tourisme. Vous pourrez également découvrir la Canourgue à 10h30 avec un guide conférencier. À 17h, deux rendez-vous sont proposés du côté de Chanac. La première, c'est la visite des remparts du Villard, entre donc Chanac et la Canourgue, ainsi qu'une autre visite guidée du village de Chanac. Enfin, comme chaque mardi et vendredi après-midi, l'usine hydroélectrique de Pied-de-Borne ouvre exceptionnellement ses portes. Inscription auprès de l'Office de tourisme. Et puis enfin, au pont de Montvert, une visite originale mêlant patrimoine, histoire religieuse et croyances populaires est proposée à 18h. On passe maintenant aux différentes sorties nature et vous pourrez par exemple partir à la pêche à l'écrevisse lors d'une animation encadrée avec matériel fourni. Ça se passe à Mende. Grégory Chamings propose également en fin d'après-midi une sortie consacrée aux rapaces et aux plantes comestibles suivie d'une soirée d'observation du ciel étoilé. C'est à Montbrun. À Saint-Laurent-de-Trèves, remontez le temps avec une conférence suivie d'une visite du célèbre site des empreintes de dinosaures. Rendez-vous à 18h30, c'est sur réservation. Côté musique à Mende, le chœur de Lozère interprète à 18h les messes du couronnement de l'orphelinat de Mozart à la cathédrale. À 20h, les professeurs de l'académie donneront également un concert salle Urbain 5, c'est avec une participation libre. À Langogne, enfin, le festival Interfolk 48 met cette fois la Nouvelle-Zélande à l'honneur dès 21h. À Saint-Enémy, l'association Yaka Danser vous invite à une grande soirée dansante de 21h à 1h du matin entre salsa, rock, swing et charleston. Enfin, sur le plateau de l'Aubrac, une conférence gratuite s'intéresse aux enjeux du tourisme face au changement climatique à l'horizon 2050 avec des spécialistes du parc naturel régional de l'Aubrac et de l'Université de Bordeaux. Enfin, les pêcheurs pourront également s'initier à la pêche à la mouche à l'étang de Barandon, près de Mende, c'est à partir de 18h30. Très belle journée à toutes et à tous, et pour plus d'informations et pour avoir le programme complet, rendez-vous sur les différents sites internet des différents organismes de tourisme du département.
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6: Julie Arbon, chargée de production pour l'association des Fadarelles à Langogne.
1: Bonjour Julie et merci d'avoir accepté l'invitation sur 48FM pour parler du Festivalier, la 22e édition qui va se dérouler du 28 juillet au 1er août prochain. Un festival dont 48FM est partenaire. On sera d'ailleurs sur place pendant ces quelques jours de festival. Mais peut-être tout d'abord, Julie, pour les quelques auditeurs, auditrices, je pense notamment aux visiteurs, aux touristes qui ne connaissent pas le Festivalier, qu'est-ce que c'est, en quelques mots, pour résumer ce festival qui se déroule à Langogne?
6: Alors, le Festivalier, c'est un festival de chansons francophones, d'art de rue et de cirque qui se déroule du 28 juillet au 1er août pour cette année. Il est organisé par notre association, qui est donc l'association Les Fadarelles. Et on organise ce festival et d'autres animations depuis plus de 20 ans, en Lozère, à Langogne.
1: Oui, c'est ça, depuis 22e édition. C'est en tout cas pour nous, Lozériens et Lozériennes, un rendez-vous maintenant, un très grand rendez-vous, immanquable du Nord Lozère l'été, qui s'est vraiment installé comme tel, avec, vous l'avez dit, justement, une appétence, en tout cas, là, ce qui fait peut-être votre petit plus, en tout cas, le décalage avec d'autres festivals en Lozère, c'est vraiment cet apport de la chanson francophone. Qu'est-ce que vous voulez dire un peu derrière tout ça?
6: Oui, tout à fait. En fait, il tient à cœur à notre association de faire découvrir de nouveaux artistes émergents de la scène francophone tous les ans. Donc, on retrouve différents rendez-vous tout au long de la semaine, que ce soit sur des concerts intimistes avec des petites jauges ou des grands concerts gratuits, notamment sur les soirées du vendredi et samedi soir. Donc, il y a toute une programmation préétablie par notre programmateur Olivier Hall. On peut aussi retrouver des moments plus poétiques comme la balade musicale qui se fera cette année avec Leïla Huissou.
1: On peut en parler justement de cet artiste et notamment de la balade musicale. Si auditeurs, auditrices, ça vous intéresse, l'année dernière, 48 FM s'est rendu justement à la balade musicale faire un reportage pour un peu vous donner l'atmosphère. C'était assez magique effectivement de voir un artiste non pas sur des planches mais l'avoir s'arrêter à des endroits assez féeriques, en forêt, en montagne comme c'est le cas. Cette année c'est donc Leïla Huissoud, il me semble qu'une artiste que vous connaissez bien, qui était déjà venue il y a un an ou deux dans votre saison à l'année. Là, vous la retrouvez, en plus, elle vient pour deux dates. Est-ce qu'on peut un peu dire deux mots de cette artiste, Leïla Huissoud?
6: Oui, tout à fait. Comme vous l'avez dit, on l'a accueillie l'année dernière dans le cadre de la saison culturelle. Et donc, on a la chance de la retrouver cette année pour deux dates. Donc, le mardi 28 juillet pour la balade musicale et le mercredi 29 pour un concert cette fois-ci. Et donc, Leïla Huissoud est une artiste qui s'est fait connaître notamment en participant à l'émission The Voice. Donc, elle a une voix singulière et une grande sensibilité. Et donc on aura l'occasion de découvrir son dernier album le mercredi 29 juillet à 21h à l'école Jeanne d'Arc. Et vous pouvez d'ores et déjà réserver vos places sur notre site internet www.festivalier48.fr.
1: Donc ça c'est pour parler de Leïla Huissoud effectivement et ses textes qu'on connaît bien maintenant. Et donc comme vous l'avez dit Julie, le festival se déplace à l'extérieur. Vous faites venir des artistes dans les jardins de personnes dans le village, c'est-à-dire qu'il y a un point de rendez-vous à Langogne, rendez-vous à la place du village. Et après on part marcher 5 ou 10 minutes jusqu'à la maison d'un Langonnais ou d'une Langonnaise. Et dans son jardin il se déroule le concert. Là donc on aura l'occasion d'écouter comme ça Léora et Milena. Et puis après dont on voulait parler aussi, c'est donc ces grands concerts qui se déroulent à la place des Moines. Peut-être faire un petit focus sur un artiste de la soirée du vendredi 31 juillet, assez célèbre maintenant, Arthur Fubandini.
6: Oui, tout à fait, on aura l'occasion de le voir donc en première partie dès 20h30 sur la scène de la place des Moines. Donc Arthur Fubandini, c'est un artiste qui est quand même assez inclassable puisqu'il mélange plusieurs styles, il mélange le rock, l'électro, la chanson française et parfois même on retrouve des influences dub. Ce qui est assez frappant, c'est son énergie sur scène et aussi la qualité de ses textes. Donc c'est une proposition artistique qui est très originale et qui correspond parfaitement à l'esprit de découverte du festivalier. Donc on vous invite vraiment à venir le découvrir sur scène.
1: Donc ça c'est pour le vendredi, mais c'est vrai qu'on on l'a dit, dès la veille, il y aura les concerts en jardin, il y aura également le début de l'art de rue, des différents spectacles qui se dérouleront à l'école Jeanne d'Arc. Vous avez toutes les infos sur le site festivalier48.fr. Et on poursuit également avec le samedi. C'est vrai que chanson française, on a l'habitude, on pourrait croire, on pense peut-être à l'ancienne chanson française, les grands nombres à Sens, même une Leïla Huissoud peut s'inscrire dans ces chansons à texte. Mais au festivalier, vous aimez bien aussi mettre en avant la chanson francophone, toujours, c'est-à-dire tant qu'on chante en français, on peut être programmé. Et je pense notamment à un duo de chanteuses qui est plus électronique, plus moderne et plus percutant. Là, je pense qu'on va pouvoir bien danser. Je pense au duo Copycat.
6: Exactement, donc Copycat, c'est un duo de cousines, donc Apolline et Zoé, qui, comme elles aiment le dire, transforment les galères de la vingtaine en une pop et rock. Et donc elles ont une énergie très communicative sur scène, elles aiment faire participer le public, faire danser et créer une vraie ambiance de fête. Donc c'est exactement le type de concert qui donne envie de bouger, de danser, de faire la fête et donc de terminer le festival en beauté le samedi soir.
1: C'est aussi peut-être une manière de ramener un autre public, comme je le disais, si on nous dit, notamment peut-être des plus jeunes, on va aller, viens ce soir, on va aller à un festival de chansons françaises ou chansons francophones, ça ne donne pas forcément envie, mais à l'instar de l'année dernière avec les rappeurs aveyronnais Antes et Madzès, qui avaient ramené justement du monde, de l'énergie, une foule particulière, je pense là... Copycat, on est un peu dans cette direction aussi, même le Mangebal qui sera après, juste après, qui sera de l'électro trad festif. C'est une volonté depuis plusieurs années de se dire on renouvelle notre identité, notre programmation musicale pour plaire à un plus grand nombre.
6: Oui, tout à fait. C'est une volonté de l'association de renouveler un petit peu la programmation pour pouvoir aussi s'adresser aux plus jeunes et pouvoir continuer à faire perdurer ces belles soirées le plus longtemps possible.
1: Et puis peut-être aussi on peut parler, et là je... Pour terminer, je prêche un peu ma paroisse de journaliste. On a dit, hein, 48 FM, on est partenaire avec le festivalier. Est-ce qu'il y a encore de la place pour les ateliers radio ? Donc, c'est ces moments où différentes radios, on peut venir en famille ou laisser son enfant ou avec des journalistes. Et ils vont préparer comme ça pendant plusieurs heures une émission, une interview d'un artiste justement qui va pouvoir se produire avec voilà, donc des enfants qui interviewent des artistes. Il reste des places peut-être ?
6: Oui, tout à fait. On a toute une programmation pour les jeunes publics et notamment donc les ateliers radio. Il reste des places, donc on vous conseille de réserver vos places pour pouvoir justement vivre le festival de l'intérieur et participer aux interviews des différents artistes du festival.
1: Et puis peut-être pour terminer, on pourra peut-être redire le lien du site internet pour retrouver toutes les infos, mais dans les grandes lignes, voilà, le festival se déroule à la Place du Moine. On peut un peu rappeler, et puis aussi peut-être la billetterie, voilà comment tout ça se passe pour terminer la petite question sur les infos pratiques.
6: Vous pouvez retrouver donc toutes les informations pratiques sur notre site internet www.festivalier48.fr. Si vous avez la moindre question, n'hésitez pas à nous contacter. Vous pouvez retrouver la billetterie en ligne ou venir nous voir sur place au local des Fadarelles à Langogne. On sera ravis de vous accueillir tout au long du festival.
1: Et puis, je rajoute que si pendant le festival, pendant une pause ou le matin, quand il n'y a pas de spectacle, on peut aller se rendre au lac de Nossac pour se baigner ou manger, faire tout un tas d'activités, c'est juste à côté. Et puis également, la grande fête de Langogne se déroulera juste le lendemain de la fin du festival. Donc, on peut poursuivre la fête à Langogne le week-end du samedi et du 2 août. Samedi 1er et du dimanche 2 août. Merci beaucoup, Julie, d'avoir répondu à nos questions. Vous êtes coordinatrice de l'association Les Fadarelles qui organise cette 22e édition du festival festivalier du 28 juillet prochain au 1er août. Merci d'avoir répondu à nos questions et puis peut-être une bonne dernière ligne droite pour les derniers préparatifs, j'imagine, et un bel été.
6: Merci beaucoup.
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7: Bonjour, il va faire chaud aujourd'hui avec des températures qui vont de nouveau dépasser les 30 degrés partout, 33 à Langogne, 36 à Mende et Marvejols et 37 à la Canourgue. Demain, des orages sont annoncés sur l'ensemble du département avant une baisse sensible des températures pour dimanche. Enfin aujourd'hui, nous fêtons les Christines.

0: est 6h en temps universel, 8h ici à Paris. Le journal international. Bonjour Némon Pif.
1: Bonjour Clotilde, bonjour à tous.
0: Et à la une, ces feux toujours hors de contrôle dans le sud-ouest de la France.
1: Il y a déjà plus de 40 000 personnes évacuées, des milliers d'hectares partis en fumée. Sur place, on s'organise pour accueillir les locaux et les touristes. Et les secouristes sont à pied d'œuvre. Un quotidien dans la crainte, celui de centaines de milliers d'Haïtiens basés aux États-Unis. À partir de lundi, ils ne bénéficieront plus du TPS, ce statut de protection qui leur avait été accordé il y a 16 ans. Se dirige vers une prolifération du nucléaire au Moyen-Orient. La question est sur les lèvres de nombre d'observateurs après l'accord passé entre Washington et l'Arabie Saoudite sur le nucléaire civil. Et puis, face au durcissement des politiques migratoires, un constat, ceux qui tentent de fuir leur pays prennent de plus en plus de risques. Nouvelle illustration ces derniers jours au large de la Mauritanie où 150 d'entre eux auraient perdu la vie.
0: La France demande l'activation du mécanisme de protection civile de l'Union européenne.
1: Annonce faite par Emmanuel Macron alors que le sud-ouest du pays est toujours en proie aux flammes. Plus de 40 000 personnes évacuées dans les Landes et en Gironde où un important incendie s'est déclaré au nord du bassin d'Arcachon, zone très touristique. Bonjour Pauline Fragonas.
2: Bonjour.
1: Envoyée spéciale de RFI, Pauline, vous êtes sur place. Ce matin, le feu reste hors de contrôle et de nombreuses évacuations ont eu lieu.
2: Oui, Nemo, je me trouve à quelques dizaines de kilomètres au nord de la zone sur un parking. Les voitures arrivent les unes après les autres. Les habitants et les vacanciers descendent avec quelques sacs, parfois leurs animaux de compagnie. Tous ont dû quitter leur logement très tôt ce matin. Ils ont été évacués de la presqu'île du bassin d'Arcachon, l'Esch-Cap-Ferré, qui n'est desservie que par une seule route principale. Derrière eux, à l'horizon, l'immense panache de fumée noire rappelle que l'incendie reste très actif. Les pompiers ont des difficultés à maîtriser le feu. L'incendie a déjà parcouru plus de 4800 hectares. Pour l'instant, aucun blessé civil n'est à déplorer.
1: Et Pauline, ces personnes évacuées dont on parlait, où sont-elles conduites ?
2: En tout, une quinzaine de centres d'accueil ont été ouverts pour accueillir les résidents et les touristes. À Bordeaux, par exemple, le parc des expositions a ouvert ses portes. Imaginez un grand hangar rempli de lits de camp alignés les uns côté des autres. Hier, près de 500 personnes y sont passées pour se restaurer ou prendre une douche. Une centaine y a passé la nuit. En dehors des villes, les habitants tentent aussi de venir en aide aux sinistrés et aux pompiers. Certains apportent de l'eau, de la nourriture ou du matériel de première nécessité. Mais la préfète de Gironde, Sophie Brocas, a évidemment appelé à la prudence. Elle demande à ce que les habitants ne se rendent pas aux abords de l'incendie pour ne pas gêner les secours.
1: Merci Pauline Fragonas. Ça brûle aussi en Espagne. Urgence nationale décrétée par les autorités dans la région de Madrid et la province d'Avila, non loin de la capitale, où plus de 10 000 personnes ont été évacuées ces dernières heures.
0: Dans l'actualité également, plus que quelques jours de répit, Nemo, pour la communauté haïtienne basée aux États-Unis.
1: C'est finalement lundi que le TPS prendra fin après décision d'un juge fédéral. Le TPS, c'est ce statut de protection temporaire accordé par l'ancien président en 2010, Barack Obama, après le terrible séisme qui avait touché le pays et qui permettait jusqu'ici aux Haïtiens de ne pas être expulsés du territoire et de pouvoir y travailler. Donald Trump avait déjà voulu le révoquer lors de son premier mandat et il y est parvenu finalement lors du second. Résultat, près de 350 000 personnes sont désormais menacées d'expulsion et vivent dans la peur. Reportage dans le quartier new-yorkais de Little Haiti, signé Loubna Anaki.
3: À n'importe quel moment, je peux sortir, acheter quelque chose et me faire arrêter.
4: Ce jeune Haïtien est aux États-Unis depuis 3 ans. Mais avec la fin annoncée du TPS, c'est toute sa vie qui est chamboulée.
3: Quand je remarque une voiture, quelle que soit police ou un agent d'immigration, ça me rend un peu mal à l'aise. On ne sait jamais.
4: Et il n'est pas le seul à vivre désormais dans la peur. Dans le quartier, presque personne n'accepte de nous parler. Il suffit de mentionner le mot TPS pour que les discussions s'arrêtent.
3: C'est un véritable désastre dans notre communauté parce qu'il y a beaucoup de gens qui souffrent de la termination des TPS.
4: Il y a plus de 330 000 Haïtiens avec un TPS sur le sol américain. Cela leur permettait de travailler et de vivre légalement aux États-Unis.
5: C'est très compliqué.
4: Pascal Antoine travaille pour une organisation d'aide aux migrants à Little Haiti.
5: Les gens, ils ont des maisons, ils ont des enfants. Donc, il y a des familles qui se demandent, mais qu'est-ce qu'on va faire? Est-ce qu'on va laisser les enfants ici? Beaucoup d'enfants qui sont américains. C'est pas un simple truc de hop, faire ses valises et puis de partir. C'est pas aussi simple que ça. Ces gens, ils ont rien en Haïti.
4: Ces Haïtiens redoutent de devoir repartir dans un pays où la situation sécuritaire reste difficile. Un pays où le département d'État américain lui-même déconseille de se rendre. Loubna Anaki, New York, RFI.
0: Les États-Unis qui ont par ailleurs pour la 13e nuit consécutive bombardé l'Iran.
1: Des cibles militaires une nouvelle fois dans le viseur pour tenter de réduire les menaces que font peser les gardiens de la révolution sur le trafic maritime, se justifie le CENTCOM, le commandement militaire américain pour le Moyen-Orient. Téhéran annonce la mort de 4 personnes dans le sud-ouest du pays. Donald Trump, encore lui, qui annonce que les fonds iraniens gelés et détenus par son pays serviront jusqu'à nouvel ordre à rembourser les dégâts sur les navires touchés dans le Golfe. C'est un précédent incendiaire, réagit ce matin Téhéran et Abbas Araghchi, le chef de la diplomatie.
0: Pendant ce temps, les rebelles houthis du Yémen, soutien de l'Iran, eux mettent en place leur blocus des navires saoudiens.
1: Eux qui ont ouvert un nouveau front dans cette guerre après la revendication de différentes attaques en mer Rouge, les houthis menacent de bloquer le détroit de Bab el-Mandeb, par où transitent les navires saoudiens, l'Arabie saoudite premier exportateur de brut au monde.
0: Riyad qui hier s'est réjoui d'ailleurs d'un accord sur le nucléaire civil passé avec Washington.
1: Une entente qui doit permettre au royaume de lancer un programme d'énergie nucléaire, joie de courte durée après l'ajout par Donald Trump d'une nouvelle condition, la normalisation des relations avec Israël. Un accord qui par ailleurs fait craindre un risque de prolifération nucléaire au Moyen-Orient, aussi bien dans la classe politique états-unienne que sur la scène internationale. Guilhem Détail.
6: Les premiers contours de l'accord dessinés par la presse évoquaient la construction d'un complexe d'enrichissement d'uranium en Arabie Saoudite sans que Riyad n'ait à signer le protocole de l'Agence internationale de l'énergie atomique permettant les inspections les plus contraignantes. Pour Marc Fineau, ancien diplomate français et vice-président de l'association Initiative pour le désarmement nucléaire, l'accord serait donc plus souple que celui signé en 2015 avec l'Iran.
7: L'accord avec l'Iran qui autorisait l'enrichissement avait été entouré de restrictions, évidemment, d'inspections. Mais aujourd'hui, si cette capacité est accordée à l'Arabie saoudite sans les mêmes garanties, évidemment, il y a un risque assez élevé de prolifération.
6: Donald Trump affirme qu'il n'y aura pas d'enrichissement d'uranium en Arabie saoudite, mais ce partenariat annoncé en pleine guerre contre l'Iran pourrait pousser Téhéran à une attitude plus ferme sur son programme nucléaire.
7: Le risque, c'est que dans cette phase d'incertitude, de transition, l'Iran puisse commencer à travailler sur un nouveau programme clandestin, sachant qu'il possède encore probablement une partie de l'uranium enrichi à 60% qu'il avait développé avant le début des hostilités en 2025, mais que ça va être beaucoup plus difficile compte tenu de la destruction d'une partie du programme.
6: Il faudrait aujourd'hui plusieurs années à l'Iran pour relancer un programme nucléaire.
1: Guilhem Deltey. L'actualité en bref est la Russie qui a abattu pas moins de 570 drones ukrainiens cette nuit, dit Moscou. Une attaque dans la région de Saint-Pétersbourg a notamment provoqué un immense incendie, selon le gouverneur de la ville.
0: Les côtes mauritaniennes, une nouvelle fois théâtre de drames migratoires.
1: 3 débarquements, un le 14, 2 le 18 juillet, lors desquels sont intervenus, entre autres, les équipes de Médecins Sans Frontières basées à Nouadhibou. 387 personnes ont pu être secourues, selon l'ONG, mais 150 autres sont désormais, je cite, présumés morts, et il ne s'agit là que des passagers d'une seule embarcation qui errait depuis près d'un mois en mer. Fouzia Barra raconte, elle est responsable du programme migratoire de MSF.
8: C'est un bateau qui partait de Gambie en direction des îles Canaries. La traversée ne devait pas être aussi longue. D'habitude, ça peut mettre entre 10 et 13 jours. Et donc là, le bateau est resté en mer pendant 25 jours. Le bateau s'est perdu en mer. Les conditions climatiques étaient très difficiles, avec des vagues assez hautes, ce qui a généré ce chavirement. Certains pêcheurs qui étaient autour les ont vus, mais ils n'ont pas pu secourir tout le monde, malheureusement, parce que c'était un bateau de 190 personnes.
1: Et il n'y a qu'une trentaine de survivants.
8: Oui, 38 personnes, dont des enfants de 9 ans et 11 ans qui ont perdu durant la traversée leurs parents. Une femme qui a perdu sa sœur de 25 ans, qui l'a vu mourir devant ses yeux, donc elle est très, très traumatisée. Avec les politiques migratoires, les routes deviennent de plus en plus dangereuses.
1: Plus les politiques migratoires se durcissent, plus les migrants prennent de risques.
8: Exactement, et ça ne réduit pas le nombre de personnes candidates au départ. Ça augmente le nombre de morts sur les routes migratoires.
1: Fouzia Barra, responsable chez Médecins Sans Frontières, elle était jointe par David Baché.
0: 8h09 à Paris, pas de vacances cet été pour les candidats à la présidentielle 2027 en France.
1: En tout cas pas pour Gabriel Attal qui continue de parcourir le pays. Hier, le représentant du parti Renaissance est arrivé en Bretagne où il restera jusqu'à demain samedi. Et Valérie Gas l'a suivi, reportage.
9: Bonjour, désolé du retard.
10: Première étape pour Gabriel Attal, la criée de Brest et première mise en
9: situation face à des Français pour qui été ne rime pas avec vacances. On trie le poisson.
10: Et comment on juge la qualité
11: Pour une lotte, il va regarder là derrière. Là.
9: On pèse les langoustes. À la sortie, le candidat affiche son objectif.
10: C'est important pour moi d'être ici pour aller aussi à la rencontre des Français qui travaillent, y compris en plein été.
9: Le travail, les salaires. Gabriel Attal propose de rapprocher le net du brut. C'est un des axes de son programme. Et ça plaît à Michel-Édouard Leclerc qui l'attend à Landerneau pour visiter l'exposition Warhol.
10: J'ai utilisé cette formule un peu footballistique, mais il faut aller droit au brut.
12: Dans le dialogue qu'on a tous les deux, c'est certainement un des thèmes majeurs, rapprocher le salaire net du brut.
9: Des travailleurs, des patrons avec lesquels il déjeune et des habitants de la petite commune du Juc où il est venu rencontrer le président socialiste de la région, Loïc Chesnais-Girard, dans un café.
10: Vous êtes bien ici.
13: Ah ouais.
10: On va avoir une photo. Je suis ravi, vous savez, moi je suis bien que sur le terrain.
9: Du terrain, tout l'été, une campagne permanente pour, comme dit son entourage, entrer dans l'image rétinienne des Français, car il n'est pas là pour gérer un pécule sondagier. Édouard Philippe appréciera.
14: Et vous revenez là quand ?
10: Si je suis président, je reviens vous voir.
9: Valérie Gasse, en Bretagne, RFI.
0: Et puis pour ceux qui sont en vacances, peut-être cette fois, Nemo, on termine avec une sortie cinéma.
1: C'est à l'affiche depuis mercredi, ça s'appelle Gavagai et c'est signé Laurich Koller. Au programme, une cinéaste européenne au Sénégal, un tournage qui dérape et une avant-première à Berlin qui tourne au règlement de compte dans le rôle de Nourou, Jean-Christophe Folli, l'acteur français d'origine togolaise. Un film sur le racisme, l'appropriation culturelle et les angles morts de la bonne conscience blanche. Sophie Torlotin l'a vu pour nous.
15: Ça pèse au moins 20 kilos ce truc, putain, mais c'est insupportable quoi.
16: Une cinéaste française débarque au Sénégal pour tourner un film contre le racisme et reproduit ce qu'elle prétend combattre. Voilà le cœur de Gavagai. À Dakar, Maya et Nourou se rencontrent sur le tournage d'une adaptation de Médée, adaptation que la réalisatrice a voulu moderne, cochant toutes les cases de l'avant-gardisme et de l'antiracisme. Mais derrière la caméra, c'est une autre paire de manches et l'équipe sénégalaise ne tarde pas à se révolter contre les mauvais traitements qu'elle subit.
17: Is it a movie for white people?
18: Sûr que ça allait tomber dessus.
19: Je vais être avec toi.
16: Le cinéaste construit son récit comme un jeu de miroir entre fiction et réalité. Tout explose quelques mois plus tard, lors de l'avant-première du film au Festival de Berlin. Les journalistes racisés, pendant la conférence de presse, attaquent l'arrogance d'un film qui reproduit tous les schémas colonialistes en faisant mine de les combattre. C'est précisément là que Gavagai devient passionnant. Le film ne tranche pas, il expose race, classe, appropriation culturelle, privilège blanc, tout s'y croise et s'y percute.
1: Sophie Torlotin du service culture de Radio France Internationale et Sophie Torlotin qui interroge Jean-Christophe Folli pour l'invité culture ce matin sur RFI.
0: Invité culture qui se retrouve à la mi-journée.
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21: Bonjour, il va faire chaud aujourd'hui avec des températures qui vont de nouveau dépasser les 30 degrés partout, 33 à Langogne, 36 à Mende et Marvejols et 37 à la Canourgue. Demain, des orages sont annoncés sur l'ensemble du département avant une baisse sensible des températures pour dimanche. Enfin aujourd'hui, nous fêtons les Christines.
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1: Bonjour à toutes et à tous, et voici votre agenda des sorties de ce vendredi 24 juillet. Pour commencer, direction le Malzieu, où débute la fête votive. Au programme de ce soir, fête foraine, grand marché nocturne de producteurs et d'artisans, concert et traditionnel Aligo Saucisse. D'autres marchés nocturnes vous attendent également en Lozère, à Pradel de 18h à 22h avec danse country, grillade et animation musicale, à Langlade pour une soirée gourmande et à Saint-Étienne-de-Luc-d'Arès où le marché de producteurs est accompagné d'animations sportives et restauration dès 18h30. Enfin, le village du Buisson lance lui aussi sa fête votive qui se poursuivra tout le week-end. Les amateurs de patrimoine auront également l'embarras du choix ce vendredi. À Mende, départ à 10h pour la visite du centre historique, puis à 14h pour le tour du monde à Mende. À 16h, place au Comté Légendes avec le Rouge de Malmont. À Langogne, une visite gratuite consacrée à l'art déco est proposée à 10h30. Ça se passe sur inscription auprès de l'Office de tourisme. Vous pourrez également découvrir la Canourgue à 10h30 avec un guide conférencier. À 17h, deux rendez-vous sont proposés du côté de Chanac. La première, c'est la visite des remparts du Villard, entre donc Chanac et la Canourgue, ainsi qu'une autre visite guidée du village de Chanac. Enfin, comme chaque mardi et vendredi après-midi, l'usine hydroélectrique de Pied-de-Borne ouvre exceptionnellement ses portes. Inscription auprès de l'Office de tourisme. Et puis enfin, au pont de Montvert, une visite originale mêlant patrimoine, histoire religieuse et croyances populaires est proposée à 18h. On passe maintenant aux différentes sorties nature et vous pourrez par exemple partir à la pêche à l'écrevisse lors d'une animation encadrée avec matériel fourni. Ça se passe à Mende. Grégory Chamings propose également en fin d'après-midi une sortie consacrée aux rapaces et aux plantes comestibles suivie d'une soirée d'observation du ciel étoilé. C'est à Montbrun. À Saint-Laurent-de-Trèves, remontez le temps avec une conférence suivie d'une visite du célèbre site des empreintes de dinosaures. Rendez-vous à 18h30, c'est sur réservation. Côté musique à Mende, le chœur de Lozère interprète à 18h les messes du couronnement de l'orphelinat de Mozart à la cathédrale. À 20h, les professeurs de l'académie donneront également un concert salle Urbain 5, c'est avec une participation libre. À Langogne, enfin, le festival Interfolk 48 met cette fois la Nouvelle-Zélande à l'honneur dès 21h. À Saint-Enémy, l'association Yaka Danser vous invite à une grande soirée dansante de 21h à 1h du matin entre salsa, rock, swing et charleston. Enfin, sur le plateau de l'Aubrac, une conférence gratuite s'intéresse aux enjeux du tourisme face au changement climatique à l'horizon 2050 avec des spécialistes du parc naturel régional de l'Aubrac et de l'Université de Bordeaux. Enfin, les pêcheurs pourront également s'initier à la pêche à la mouche à l'étang de Barandon, près de Mende, c'est à partir de 18h30. Très belle journée à toutes et à tous, et pour plus d'informations et pour avoir le programme complet, rendez-vous sur les différents sites internet des différents organismes de tourisme du département.
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6: Julie Arvon, chargée de production pour l'association des Fadarel à Langogne.
1: Bonjour Julie et merci d'avoir accepté l'invitation sur 48FM pour parler du Festivalier, la 22e édition qui va se dérouler du 28 juillet au 1er août prochain. Un festival dont 48FM est partenaire. On sera d'ailleurs sur place pendant ces quelques jours de festival. Mais peut-être tout d'abord, Julie, pour les quelques auditeurs, auditrices, je pense notamment aux visiteurs, aux touristes qui ne connaissent pas le Festivalier. Qu'est-ce que c'est, en quelques mots, pour résumer ce festival qui se déroule à Langogne?
6: Alors, le Festivalier, c'est un festival de chansons francophones, d'art de rue et de cirque qui se déroule du 28 juillet au 1er août pour cette année. Il est organisé par notre association, qui est donc l'association Les Fadarelles. Et on organise ce festival et d'autres animations depuis plus de 20 ans, en Lozère, à Langogne.
1: Oui, c'est ça, depuis 20e édition. C'est en tout cas pour nous, Lozériens, Lozériennes, un rendez-vous maintenant, un très grand rendez-vous, immanquable du Nord Lozère l'été, qui s'est vraiment installé comme tel, avec, vous l'avez dit, justement, une appétence, en tout cas, là, ce qui fait peut-être votre petit plus, en tout cas, le décalage avec d'autres festivals en Lozère, c'est vraiment cet apport de la chanson francophone. Qu'est-ce que vous voulez dire un peu derrière tout ça?
6: Oui, tout à fait. En fait, il tient à cœur à notre association de faire découvrir de nouveaux artistes émergents de la scène francophone tous les ans. Donc, on retrouve différents rendez-vous tout au long de la semaine, que ce soit sur des concerts intimistes avec des petites jauges ou des grands concerts gratuits, notamment sur les soirées du vendredi et samedi soir. Donc, il y a toute une programmation préétablie par notre programmateur Olivier Hall. On peut aussi retrouver des moments plus poétiques comme la balade musicale qui se fera cette année avec Leïla Huissou.
1: On peut en parler justement de cet artiste et notamment de la balade musicale. Si auditeur, auditrice, ça vous intéresse, l'année dernière, 48FM s'est rendu justement à la balade musicale faire un reportage pour un peu vous donner l'atmosphère. C'était assez magique effectivement de voir un artiste non pas sur des planches mais l'avoir s'arrêter à des endroits assez féeriques, en forêt, en montagne comme c'est le cas. Cette année c'est donc Leïla Huissoud, il me semble qu'une artiste que vous connaissez bien, qui était déjà venue il y a un an ou deux dans votre saison à l'année. Là, vous la retrouvez, en plus, elle vient pour deux dates. Est-ce qu'on peut un peu dire deux mots de cette artiste, Leïla Huissoud?
6: Oui, tout à fait. Comme vous l'avez dit, on l'a accueillie l'année dernière dans le cadre de la saison culturelle. Et donc, on a la chance de la retrouver cette année pour deux dates. Donc, le mardi 28 juillet pour la balade musicale et le mercredi 29 pour un concert cette fois-ci. Et donc, Leïla Huissoud est une artiste qui s'est fait connaître notamment en participant à l'émission The Voice. Donc, elle a une voix singulière et une grande sensibilité. Et donc on aura l'occasion de découvrir son dernier album le mercredi 29 juillet à 21h à l'école Jeanne d'Arc. Et vous pouvez d'ores et déjà réserver vos places sur notre site internet www.festivalier48.fr.
1: Donc ça c'est pour parler de Leïla Huissoud effectivement et ses textes qu'on connaît bien maintenant. Et donc comme vous l'avez dit Julie, le festival se déplace à l'extérieur. Vous faites venir des artistes dans les jardins de personnes dans le village, c'est-à-dire qu'il y a un point de rendez-vous à Langogne, rendez-vous à la place du village. Et après on part marcher 5 ou 10 minutes jusqu'à la maison d'un Langonnais ou d'une Langonnaise. Et dans son jardin il se déroule le concert. Là donc on aura l'occasion d'écouter comme ça Léora et Milena. Et puis après dont on voulait parler aussi, c'est donc ces grands concerts qui se déroulent à la place des Moines. Peut-être faire un petit focus sur un artiste de la soirée du vendredi 31 juillet, assez célèbre maintenant, Arthur Fou Bandini.
6: Oui, tout à fait, on aura l'occasion de le voir donc en première partie dès 20h30 sur la scène de la place des Moines. Donc Arthur Fou Bandini, c'est un artiste qui est quand même assez inclassable puisqu'il mélange plusieurs styles. Il mélange le rock, l'électro, la chanson française et parfois même on retrouve des influences dub. Ce qui est assez frappant, c'est son énergie sur scène et aussi la qualité de ses textes. Donc c'est une proposition artistique qui est très originale et qui correspond parfaitement à l'esprit de découverte du festivalier. Donc on vous invite vraiment à venir le découvrir sur scène.
1: Donc ça c'est pour le vendredi, mais c'est vrai qu'on voilà, on l'a dit dès la veille, il y aura les concerts en jardin, il y aura également le début de l'art de rue, hein, des différents spectacles qui se dérouleront à l'école Jeanne d'Arc. Vous avez toutes les infos sur le site festivalier48.fr. Et on poursuit également avec le samedi. C'est vrai que chanson française, on a l'habitude, on pourrait croire, on pense peut-être à l'ancienne chanson française, les grands nombres, Brassens, même une Leïla Huissoud peut s'inscrire dans ces chansons à texte. Mais au festivalier, vous aimez bien aussi mettre en avant la chanson francophone, toujours, c'est-à-dire tant qu'on chante en français, on peut être programmé. Et je pense notamment à un duo de chanteuses qui est plus électronique, plus moderne et plus percutant. Là, je pense qu'on va pouvoir bien danser. Je pense au duo Copycat.
6: Exactement, donc Copycat, c'est un duo de cousines, donc Apolline et Zoé, qui, comme elles aiment le dire, transforment les galères de la vingtaine en hymnes pop et rock. Et donc elles ont une énergie très communicative sur scène, elles aiment faire participer le public, faire danser et créer une vraie ambiance de fête. Donc c'est exactement le type de concert qui donne envie de bouger, de danser, de faire la fête et donc de terminer le festival en beauté le samedi soir.
1: C'est aussi peut-être une manière de ramener un autre public, comme je le disais, si on nous dit, notamment à peut-être des plus jeunes, on va aller bien ce soir, on va aller à un festival de chansons françaises ou chansons francophones, ça ne donne pas forcément envie, mais à l'instar de l'année dernière avec les rappeurs aveyronnais Antes et Majes, qui avaient ramené justement du monde, de l'énergie, une foule particulière, je pense là... Copycat, on est un peu dans cette direction aussi, même le Mangebal qui sera après juste après, qui sera de l'électro trad festif. C'est une volonté depuis plusieurs années de se dire on renouvelle notre identité, notre programmation musicale pour plaire à un plus grand nombre.
6: Oui, tout à fait. C'est une volonté de l'association de renouveler un petit peu la programmation pour pouvoir aussi s'adresser aux plus jeunes et pouvoir continuer à faire perdurer ces belles soirées le plus longtemps possible.
1: Et puis peut-être aussi on peut parler, et là je... Pour terminer, je prêche un peu ma paroisse de journaliste, on a dit, hein, 48 FM, on est partenaire avec le festivalier. Est-ce qu'il y a encore de la place pour les ateliers radio ? Donc c'est ces moments où différentes radios, on peut venir en famille ou laisser son enfant ou avec des journalistes. Et ils vont préparer comme ça pendant plusieurs heures une émission, une interview d'un artiste justement qui va pouvoir se produire avec voilà, donc des enfants qui interviewent des artistes. Il reste des places peut-être ?
6: Oui, tout à fait. On a toute une programmation pour les jeunes publics et notamment donc les ateliers radio. Il reste des places, donc on vous conseille de réserver vos places pour pouvoir justement vivre le festival de l'intérieur et participer aux interviews des différents artistes du festival.
1: Et puis peut-être pour terminer, on pourra peut-être redire le lien du site internet pour retrouver toutes les infos, mais dans les grandes lignes, voilà, le festival se déroule à la Place du Moine. On peut un peu rappeler, et puis aussi peut-être la billetterie, voilà comment tout ça se passe pour terminer la petite question sur les infos pratiques.
6: Vous pouvez retrouver donc toutes les informations pratiques sur notre site internet www.festivalier48.fr. Si vous avez la moindre question, n'hésitez pas à nous contacter. Vous pouvez retrouver la billetterie en ligne ou venir nous voir sur place au local des Fadarelles à Langogne. On sera ravis de vous accueillir tout au long du festival.
1: Et puis, je rajoute que si pendant le festival, pendant une pause ou le matin, quand il n'y a pas de spectacle, on peut aller se rendre au lac de Nossac pour se baigner ou manger, faire tout un tas d'activités, c'est juste à côté. Et puis également, la grande fête de Langogne se déroulera juste le lendemain de la fin du festival. Donc, on peut poursuivre la fête à Langogne le week-end du samedi et du 2 août. Samedi 1er et du dimanche 2 août. Merci beaucoup, Julie, d'avoir répondu à nos questions. Vous êtes coordinatrice de l'association Les Fadarelles qui organise cette 22e édition du festival festivalier du 28 juillet prochain au 1er août. Merci d'avoir répondu à nos questions et puis peut-être une bonne dernière ligne droite pour les derniers préparatifs, j'imagine, et un bel été.
6: Merci beaucoup.
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7: Bonjour, il va faire chaud aujourd'hui avec des températures qui vont de nouveau dépasser les 30 degrés partout, 33 à Langogne, 36 à Mende et Marvejols et 37 à La Canourgue. Demain, des orages sont annoncés sur l'ensemble du département avant une baisse sensible des températures pour dimanche. Enfin aujourd'hui, nous fêtons les Christines.
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1: Clotilde Dumais.
0: Le journal international avec vous, Julien Coquelroem.
2: Et à la une, 350 000 Haïtiens peut-être expulsés des États-Unis dans les jours ou les semaines à venir. Leur statut de protection temporaire doit prendre fin ce lundi. Et cela inquiète tout autant aux États-Unis qu'à Port-au-Prince, où nous partons dans un instant. Des dizaines de milliers de personnes évacuées, des milliers d'hectares brûlés, situation catastrophique en France, où les feux de forêt dévorent ce matin le sud-ouest du pays. Dans l'actualité également, une nouvelle nuit de frappe entre l'Iran et les États-Unis. Et puis notre dossier du jour est le sort de deux fillettes françaises orphelines, toujours détenues en Syrie et qui attendent toujours leur rapatriement.
0: C'est une date qui se rapproche pour 350 000 personnes plongées dans l'inquiétude.
2: Les 350 000 Haïtiens qui vivaient et travaillaient jusqu'ici légalement aux États-Unis et pour qui tout pourrait changer lundi, sauf décision contraire de la justice, c'est en effet ce 27 juillet que pourrait prendre fin le TPS, le statut de protection temporaire, dont ils bénéficiaient en tant que ressortissants d'un pays devenu dangereux. Rien dans la situation d'Haïti ne justifiait d'y mettre fin aujourd'hui, mais Donald Trump a décidé de le révoquer et la Cour suprême a soutenu sa décision il y a un mois. 350 000 Haïtiens seront donc bientôt menacés d'expulsion, mais les conséquences seront également lourdes pour leur pays d'origine. En Haïti, des milliers de familles dépendent des transferts d'argent de la diaspora pour vivre au jour le jour. Reportage à Port-au-Prince de notre correspondant Peterson Luxama.
3: Alors que la décision n'est pas encore effective, elle fait déjà naître de l'inquiétude à Port-au-Prince. De nombreux habitants retiennent leur souffle, à l'image de Betson, rencontré à Delma, qui dit craindre le pire.
4: En Haïti, la majorité des familles dépendent de la diaspora. Beaucoup de migrants haïtiens bénéficiant du TPS ont des proches qu'ils soutiennent financièrement. Penser à les expulser serait vraiment dramatique et grave.
3: Inquiétude et crainte aussi chez Stéphanie, croisée à Pétionville. Selon elle, Haïti n'est ni économiquement ni sécuritairement prête à accueillir des centaines de milliers de personnes expulsées.
5: Si une telle décision arrive à être effective, quel sera le sort de nos compatriotes haïtiens aux États-Unis? Il ne faut pas oublier, ce sont des gens qui ont laissé Haïti derrière eux pour aller chercher une meilleure situation ailleurs. Et le pays n'est pas encore prêt à les recevoir.
3: Jean-Baptiste nuance toutefois le débat.
6: C'est vrai, la décision pourrait faire beaucoup de mal à nos compatriotes. Toutefois, je pense que c'est une bonne occasion pour eux de contraindre les autorités haïtiennes à agir pour améliorer les conditions de vie en Haïti et notamment la situation sécuritaire.
3: Alors que l'échéance approche, le gouvernement haïtien, de son côté, reste discret. Aucun plan officiel n'a été présenté pour faire face à un éventuel retour massif de migrants. Peterson Luxama, Port-au-Prince, RFI.
0: Pendant ce temps, à Washington, Donald Trump, lui, continue sa guerre commerciale avec une grande partie du monde.
2: Une nouvelle salve de droits de douane annoncée pour la semaine prochaine. Elle concerne une soixantaine d'économies, des surtaxes de 10 à 12,5% imposées notamment à des partenaires clés des États-Unis comme l'Union européenne, le Royaume-Uni, le Canada, le Mexique, le Japon, l'Australie. Elles viennent remplacer les droits de douane temporaires déclarés par Donald Trump en février après l'annulation par la Cour suprême de ce qu'il avait imposé depuis son retour au pouvoir. La Maison-Blanche les justifie cette fois par la volonté d'éliminer de ses chaînes d'approvisionnement tout produit issu du travail forcé. L'Australie, la Nouvelle-Zélande, le Japon ou encore les Philippines ont déjà exprimé leur désapprobation. L'Union européenne salue de son côté un résultat conforme aux engagements américains figurant dans l'accord commercial conclu l'an dernier entre Bruxelles et Washington.
0: Des images de désastres, des embouteillages, le réchauffement climatique en image dans le sud de la France.
2: Lui qui rend plus fréquent et plus violent les incendies qui ravagent actuellement le sud-est et le sud-ouest du pays, des dizaines de milliers de personnes appelées à évacuer ce matin, notamment du côté du très touristique bassin d'Arcachon, non loin de Bordeaux, où l'ensemble des occupants de la presqu'île du Cap Ferret sont désormais appelés à partir par la route ou par la mer. Bonjour Simon Rosé.
7: Bonjour.
2: Des milliers d'hectares sont partis en fumée ces dernières heures dans le sud-ouest de la France.
7: Oui, et plusieurs dizaines de milliers de personnes évacuées en quelques heures seulement témoignent de l'intensité des feux auxquels doivent faire face les 800 pompiers déployés. Pompiers qui vont recevoir l'appui de collègues et moyens européens, des canadairs, des hélicoptères. La France a activé cette nuit le mécanisme européen de protection civile. C'est la troisième fois depuis le début de l'été. Le pays n'y avait eu recours qu'une seule et unique fois dans le passé, c'était il y a 4 ans. Preuve de la saison exceptionnelle des feux qui est en train de subir le pays. Plus de 50 000 hectares partis en fumée depuis le début de l'année. C'est 5 fois plus que la moyenne, un record.
2: Simon, la France n'est pas la seule dans cette situation. Des feux records en Espagne également.
7: Oui, l'état d'urgence se déclarait dans la région de Madrid où plusieurs feux sont actifs au nord et à l'ouest de la capitale. Une dizaine de milliers de personnes l'a aussi évacuée. Même scène sur l'autre rive de la Méditerranée, au nord-est de l'Algérie, principalement dans la région de Skikda. 19 000 pompiers mobilisés au total. Le bilan officiel fait état de 6 morts et plus de 1400 départs de feu depuis le début du mois de juillet, alors que comme en Europe, la végétation et les sols sont très secs en raison des canicules exceptionnelles qui se sont succédées. Phénomène rendu, vous le disiez, plus probable et plus fort par le changement climatique provoqué par les activités humaines.
2: Simon Rosé, merci. Et d'ores et déjà, l'année 2026 se classe au deuxième rang des surfaces brûlées dans l'Union européenne en 2 décennies de mesure.
0: Dans l'actualité également, Julien, des frappes américaines en Iran et la riposte de Téhéran dans le Golfe pour la 13e nuit consécutive.
2: 4 morts selon l'Iran dans des bombardements américains près d'une ville pétrolière dans le sud-ouest du pays. Des explosions entendues ce matin à Bahreïn, ciblées quasi quotidiennement par les représailles iraniennes depuis la reprise des hostilités. La guerre continue et Donald Trump ajoute une corde à son arc des mesures de rétorsion contre Téhéran. Il a annoncé que les fonds iraniens gelés aux États-Unis serviraient désormais à rembourser les dégâts sur les navires touchés par des frappes iraniennes dans le Golfe. Téhéran critique par la voix de son chef de la diplomatie un précédent incendiaire et menace de rétorsion tout pays participant, coopérant ou aidant les États-Unis dans leurs attaques.
0: Le Moyen-Orient est hors de contrôle, au bord de l'inimaginable, s'est alarmé hier le secrétaire général de l'ONU.
2: Et c'est dans ce contexte que, dans la région, 110 enfants français sont toujours détenus dans le nord-est de la Syrie, dans un camp de prisonniers destiné aux familles des terroristes du groupe État islamique. Bonjour Oriane Verdier.
8: Bonjour.
2: Dans notre dossier ce matin, on prend le temps de se pencher sur le cas de 2 orphelines. Elles sont françaises, elles ont perdu leur mère en avril et attendent toujours depuis de pouvoir rentrer en France.
8: Oui, ça fait donc plus de 3 mois qu'elles sont livrées à elles-mêmes dans le camp de Roj, proche de la frontière irakienne, un camp tenu par les forces kurdes syriennes où les conditions de vie sont décrites comme inhumaines par des experts des Nations Unies. Au lendemain de l'annonce du décès de leur mère, mi-avril, l'avocate de la famille, Marie Dosé, a fait une demande de rapatriement, mais n'a pas reçu de réponse de l'État français. Elle a donc saisi le tribunal administratif pour demander l'application de l'arrêt de la Cour européenne.
2: Pourquoi est-ce que Paris ne rapatrie pas aujourd'hui ces 2 petites filles?
8: Eh bien, c'est la question. Le porte-parole du Quai d'Orsay nous a confirmé que les équipes compétentes étaient informées du dossier. Il a également rappelé que 179 enfants et 60 femmes ont déjà été rapatriés. La France sait d'ailleurs très bien accompagner les enfants une fois arrivés sur le territoire. Mais chacun de ces rapatriements a été obtenu grâce à un combat de longue haleine, rappelle l'avocate de la famille, des familles, Marie Dosé. Ces 2 orphelines sont donc entrées à 3 et 5 ans dans le camp de Roj. Aujourd'hui, elles ont 10 et 12 ans. Jusqu'à présent, leur mère n'avait pas sollicité leur rapatriement.
2: Et est-ce qu'une famille les attend en France ?
8: Oui, une famille nombreuse, des oncles, des tantes, cousins et grands-parents qui se sont préparés depuis des années à leur retour. Nous avons échangé notamment avec l'une de leurs tantes qui m'a expliqué avoir eu le bonheur de connaître l'aîné durant les 6 premiers mois de sa vie avant que ses parents français ne l'emmènent en Syrie. Mais elle affirme que le lien ne s'est jamais coupé depuis le camp où elles sont enfermées. Les petites ont donc suivi naissance, anniversaire, mariage, grâce à des appels vidéo, des photos, des messages. Toutes les semaines, la famille en France adresse un courrier au ministre de l'Europe et des Affaires étrangères, ainsi qu'au président de la République, afin de solliciter leur intervention et de rappeler l'urgence de la situation.
2: Et Oriane, pour être bien clair, ce ne sont pas les autorités syriennes qui s'opposent à ce rapatriement.
8: Non, au contraire, les autorités kurdes syriennes qui dirigent le camp ont réitéré leur appel aux 50 pays dont les ressortissants sont toujours détenus en Syrie, des rappels à les rapatrier. Donc, selon elles, la prise de contrôle d'une grande partie du nord-est syrien par les autorités de Damas en janvier dernier a amené à une résurgence de l'organisation État islamique. Ces camps sont donc de plus en plus, plus que jamais, des bombes à retardement. Aujourd'hui, 2315 personnes y habitent toujours dans des conditions désastreuses et plus de la moitié sont des enfants.
2: Oriane Verdier pour notre dossier du jour. Merci beaucoup.
0: À Madagascar, c'est un jour de deuil national décrété aujourd'hui par les autorités.
2: En mémoire des victimes de disparitions et d'assassinats, selon un communiqué de la présidence. Depuis la fin du mois de juin, une série de crimes et de disparitions massivement relayées sur les réseaux sociaux provoquent un climat de psychose dans la population. Au moins 19 personnes sont toujours recherchées. D'autres familles sont confrontées à des décès inexpliqués et tentent de faire leur deuil. C'est le cas des proches de Erin Yane, jeune homme de 23 ans retrouvé mort début juillet dans une rizière tout près de la capitale. Notre correspondant Guilhem Fabry les a rencontrés.
9: Merci pour vos marques de réconfort, est-il sobrement écrit sur une affiche à l'entrée de la maison de Erin Yane Rakutu Arifar, dans le quartier de Manazar, en périphérie de la capitale. C'est ici que le jeune homme de 23 ans a été vu une dernière fois le 4 juillet avant de disparaître. Ses proches l'ont cherché seul pendant 2 semaines, raconte sa grande sœur Tilavine, le visage fermé.
10: On a tout fait pour le retrouver. Nous sommes allés à la police, à la brigade criminelle, à la radio nationale malgache pour lancer un avis de recherche. Nous avons regardé dans les caniveaux, dans les cours d'eau. Nous n'avons pas dormi jour et nuit. Nous étions tellement inquiets. Puis, on a appris qu'un corps avait été découvert à l'autre bout de la ville. On l'a reconnu sur les photos. Nous sommes allés plusieurs fois à la morgue sans le trouver, jusqu'à vendredi dernier, où nous avons assisté pour regarder parmi les cadavres entassés. Il était caché en dessous.
9: Erin Yane travaillait comme jardinier pour un grand groupe privé, explique Tilavine, un portrait de son frère imprimé entre les mains.
10: C'était un garçon sociable et gentil. Il n'avait pas d'ennemis. On se pose beaucoup de questions. Pourquoi est-il mort ainsi? Nous demandons aux autorités de nous aider à connaître la vérité sur ces meurtres en série, car nous souffrons beaucoup.
9: Une autopsie a été pratiquée avant qu'il ne soit enterré, mercredi. La famille n'en connaît pas encore le résultat et ne dispose d'aucune information sur l'avancée de l'enquête. Guillaume Fabrion, Tananarive, RFI.
2: Et pour cette journée de deuil national décrétée aujourd'hui, les fêtes seront interdites à Madagascar. Et un culte œcuménique est prévu ce matin à Antananarivo en présence du chef de la transition, Michael Ranjanirin.
0: Et puis Julien, le Tour de France cycliste, on est à 2 jours de l'arrivée à Paris.
2: Hier, l'Équatorien Richard Carapaz a remporté la 18e étape en montagne, mais le maillot jaune reste sur les épaules du Slovène Tadej Pogacar. Place aujourd'hui à la mythique ascension de l'Alpe d'Huez. Les étapes d'altitude, parmi les plus suivies comme chaque année par les passionnés. Olivier Prond a promené son micro hier parmi les spectateurs dans les Alpes.
11: 14 heures à Orcières, les enfants du centre de vacances, la couronne de l'ours, déchaînée en attendant la course. Micro ouvert pour les 6 derniers kilomètres d'ascension.
12: On essaye de chaque année depuis 50 ans, peut-être plus.
11: 50 ans d'étape du Tour.
12: J'ai 76 ans, donc il y a plus de 50 ans qu'on suit ça. C'est pas belle l'ambiance, il fait beau et tout, c'est agréable.
11: Bon, je suis avec le roi des mignons.
13: C'est ça, le roi des mignons. Ça fait 8 ans qu'on règne sur le Tour de France.
11: Sur toutes les étapes,
13: on fait que les Alpes.
11: Et c'est quoi le principe?
13: S'amuser, on aime le vélo, et ça c'est la magie du Tour de France.
11: Vous êtes venu pour le Tour ou pour danser?
14: Les deux. On vient supporter les Belges.
11: Plutôt sympa d'attendre en musique, on danse?
14: Ouais, c'est le pied, ils sont super sympas, on a fait une choré avec eux, c'est top.
11: Ça chante ici ou quoi?
15: Ah oui, un peu l'ambiance, un peu le soleil, un peu les bières, c'est chaud.
11: C'est chaud,
15: quoi? Un chaud bouillant, ça va être chaud bouillant quand ils vont arriver.
11: Vous êtes là depuis combien de temps, dites donc?
16: On est là depuis hier midi.
11: Là, comme ça, sur le bord de la route, oui. Tanké.
16: Tanké.
11: Et qu'est-ce que vous faites depuis hier midi?
16: On fait du vélo, on boit des coups, on profite du moment.
11: Vous faites ça chaque année?
16: Chaque année, depuis 15 ans.
11: Entre apéro, danse et patience, la passion du vélo, en somme. Olivier Prond, promeneur de micro entre Orcières et Merlette, RFI.
2: Allez! Et la 19e étape de ce Tour de France, donc aujourd'hui, entre Gap et l'Alpe d'Huez, ça va grimper, Clotilde, sur 127 km.
0: On va suivre ça, évidemment. Merci beaucoup, Julien Coquel-Rohem. Allez, l'actualité cette fois-ci à travers la revue de presse internationale avec vous, Catherine Potet, et à la une, la guerre qui continue à Gaza.
17: Oui, la guerre continue à Gaza, mais elle ne fait plus les gros titres de la presse internationale. Alors des Palestiniens se mobilisent, ils lancent une campagne en ligne pour rappeler au monde que le cessez-le-feu à Gaza est une illusion, titre Haaretz. Le journal d'opposition israélien rappelle ainsi que depuis l'entrée en vigueur du cessez-le-feu en octobre dernier, environ 1127 personnes ont été tués. Des journalistes et des militants palestiniens ont donc lancé une campagne intitulée pays, ils vous ont menti. Campagne apparue pour la première fois sur les réseaux sociaux en anglais et en arabe le 16 juillet. Depuis, précise Haaretz, des milliers de publications ont inondé les réseaux sociaux, notamment des vidéos et des témoignages de journalistes, de travailleurs humanitaires, de créateurs de contenu et d'habitants de Gaza.
18: La Ville de Mende vous présente la météo.
19: Bonjour, il va faire chaud aujourd'hui avec des températures qui vont de nouveau dépasser les 30 degrés partout, 33 à Langogne, 36 à Mende et Marvejols et 37 à la Canourgue. Demain, des orages sont annoncés sur l'ensemble du département avant une baisse sensible des températures pour dimanche. Enfin aujourd'hui, nous fêtons les Christines.
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1: Bonjour à toutes et à tous, et voici votre agenda des sorties de ce vendredi 24 juillet. Pour commencer, direction le Malzieu, où débute la fête votive. Au programme de ce soir, fête foraine, grand marché nocturne de producteurs et d'artisans, concert et traditionnel Aligot Saucisse. D'autres marchés nocturnes vous attendent également en Lozère, à Pradel de 18h à 22h avec danse country, grillade et animation musicale, à Langlade pour une soirée gourmande et à Saint-Étienne-de-Luc-d'Arès où le marché de producteurs est accompagné d'animations sportives et restauration dès 18h30. Enfin, le village du Buisson lance lui aussi sa fête votive qui se poursuivra tout le week-end. Les amateurs de patrimoine auront également l'embarras du choix ce vendredi. À Mende, départ à 10h pour la visite du centre historique, puis à 14h pour le tour du monde à Mende. À 16h, place au Comté Légende avec le Rouge de Malmont. À Langogne, une visite gratuite consacrée à l'art déco est proposée à 10h30. Ça se passe sur inscription auprès de l'Office de tourisme. Vous pourrez également découvrir la Canourgue à 10h30 avec un guide conférencier. À 17h, deux rendez-vous sont proposés du côté de Chanac. La première, c'est la visite des remparts du Villard, entre donc Chanac et la Canourgue, ainsi qu'une autre visite guidée du village de Chanac. Enfin, comme chaque mardi et vendredi après-midi, l'usine hydroélectrique de Pied-de-Borne ouvre exceptionnellement ses portes. Inscription auprès de l'Office de tourisme. Et puis enfin, au pont de Montvert, une visite originale mêlant patrimoine, histoire religieuse et croyances populaires est proposée à 18h. On passe maintenant aux différentes sorties nature et vous pourrez par exemple partir à la pêche à l'écrevisse lors d'une animation encadrée avec matériel fourni. Ça se passe à Mende. Grégory Chamings propose également en fin d'après-midi une sortie consacrée aux rapaces et aux plantes comestibles suivie d'une soirée d'observation du ciel étoilé. C'est à Montbrun. À Saint-Laurent-de-Trèves, remontez le temps avec une conférence suivie d'une visite du célèbre site des empreintes de dinosaures. Rendez-vous à 18h30, c'est sur réservation. Côté musique à Mende, le chœur de Lozère interprète à 18h les messes du couronnement de l'orphelinat de Mozart à la cathédrale. À 20h, les professeurs de l'académie donneront également un concert salle Urbain 5. C'est avec une participation libre. À Langogne, enfin, le festival Interfolk 48 met cette fois la Nouvelle-Zélande à l'honneur dès 21h. À Saint-Enémy, l'association Yaka Danser vous invite à une grande soirée dansante de 21h à 1h du matin entre salsa, rock, swing et charleston. Enfin, sur le plateau de l'Aubrac, une conférence gratuite s'intéresse aux enjeux du tourisme face au changement climatique à l'horizon 2050 avec des spécialistes du parc naturel régional de l'Aubrac et de l'Université de Bordeaux. Enfin, les pêcheurs pourront également s'initier à la pêche à la mouche à l'étang de Barandon, près de Mende, c'est à partir de 18h30. Très belle journée à toutes et à tous, et pour plus d'informations et pour avoir le programme complet, rendez-vous sur les différents sites internet des différents organismes de tourisme du département.
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6: Julie Avon, chargée de production pour l'association des Padarelles à Langogne.
1: Bonjour Julie et merci d'avoir accepté l'invitation sur 48 FM pour parler du Festivalier, la 22e édition qui va se dérouler du 28 juillet au 1er août prochain. Un festival dont 48 FM est partenaire. On sera d'ailleurs sur place pendant ces quelques jours de festival. Mais peut-être tout d'abord, Julie, pour les quelques auditeurs, auditrices, je pense notamment aux visiteurs, aux touristes qui ne connaissent pas le Festivalier, qu'est-ce que c'est, en quelques mots, pour résumer ce festival qui se déroule à Langogne?
6: Alors, le Festivalier, c'est un festival de chansons francophones, d'art de rue et de cirque qui se déroule du 28 juillet au 1er août pour cette année. Il est organisé par notre association, qui est donc l'association Les Padarelles. Et on organise ce festival et d'autres animations depuis plus de 20 ans, en Lozère, à Langogne.
1: Oui, c'est ça, depuis 22e édition, c'est en tout cas pour nous, Lozériens, Lozériennes, un rendez-vous maintenant, un très grand rendez-vous, immanquable du Nord Lozère l'été, qui s'est vraiment installé comme tel, avec, vous l'avez dit, justement, une appétence, en tout cas, ce qui fait peut-être votre petit plus, en tout cas, le décalage avec d'autres festivals en Lozère, c'est vraiment cet apport de la chanson francophone. Qu'est-ce que vous voulez dire un peu derrière tout ça?
6: Oui, tout à fait. En fait, il tient à cœur à notre association de faire découvrir de nouveaux artistes émergents de la scène francophone tous les ans. Donc, on retrouve différents rendez-vous tout au long de la semaine, que ce soit sur des concerts intimistes avec des petites jauges ou des grands concerts gratuits, notamment sur les soirées du vendredi et samedi soir. Donc, il y a toute une programmation préétablie par notre programmateur Olivier Hall. On peut aussi retrouver des moments plus poétiques comme la balade musicale qui se fera cette année avec Leïla Huissou.
1: On peut en parler justement de cet artiste et notamment de la balade musicale. Si auditeur ou auditrice, ça vous intéresse, l'année dernière, 48FM s'est rendu justement à la balade musicale faire un reportage pour un peu vous donner l'atmosphère. C'était assez magique effectivement de voir un artiste non pas sur des planches, mais la voir s'arrêter à des endroits assez féeriques, en forêt, en montagne, comme c'est le cas. Cette année, c'est donc Leïla Huissou. Il me semble qu'une artiste que vous connaissez bien, qui était déjà venue il y a un an ou deux dans votre saison à l'année. Là, vous la retrouvez, en plus, elle vient pour deux dates. Est-ce qu'on peut un peu dire deux mots de cette artiste, Leïla Huissou?
6: Oui, tout à fait. Comme vous l'avez dit, on l'a accueillie l'année dernière dans le cadre de la saison culturelle. Et donc, on a la chance de la retrouver cette année pour deux dates. Donc, le mardi 28 juillet pour la balade musicale et le mercredi 29 pour un concert cette fois-ci. Et donc, Leïla Huissou, c'est une artiste qui s'est fait connaître notamment en participant à l'émission The Voice. Donc, elle a une voix singulière et une grande sensibilité. Et donc on aura l'occasion de découvrir son dernier album le mercredi 29 juillet à 21h à l'école Jeanne d'Arc. Et vous pouvez d'ores et déjà réserver vos places sur notre site internet www.festivalier48.fr.
1: Donc ça c'est pour parler de Leïla Huissou effectivement et ses textes qu'on connaît bien maintenant. Et donc comme vous l'avez dit Julie, le festival se déplace à l'extérieur. Vous faites venir des artistes dans les jardins de personnes dans le village, c'est-à-dire qu'il y a un point de rendez-vous à Langogne, rendez-vous à la place du village. Et après on part marcher 5 ou 10 minutes jusqu'à la maison d'un Langonnais ou d'une Langonnaise. Et dans son jardin il se déroule le concert. Là donc on aura l'occasion d'écouter comme ça Léora et Milena. Et puis après dont on voulait parler aussi, c'est donc ces grands concerts qui se déroulent à la place des Moines. Peut-être faire un petit focus sur un artiste de la soirée du vendredi 31 juillet, assez célèbre maintenant, Arthur Fubandini.
6: Oui, tout à fait, on aura l'occasion de le voir donc en première partie dès 20h30 sur la scène de la place des Moines. Donc Arthur Fubandini, c'est un artiste qui est quand même assez inclassable puisqu'il mélange plusieurs styles, il mélange le rock, l'électro, la chanson française et parfois même on retrouve des influences dub. Ce qui est assez frappant, c'est son énergie sur scène et aussi la qualité de ses textes. Donc c'est une proposition artistique qui est très originale et qui correspond parfaitement à l'esprit de découverte du festivalier. Donc on vous invite vraiment à venir le découvrir sur scène.
1: Donc ça c'est pour le vendredi, mais c'est vrai qu'on voilà, on l'a dit, dès la veille, il y aura les concerts en jardin, il y aura également le début de l'art de rue, hein, des différents spectacles qui se dérouleront à l'école Jeanne d'Arc. Vous avez toutes les infos sur le site festivalier48.fr. Et on poursuit également avec le samedi. C'est vrai que chanson française, on a l'habitude, on pourrait croire, on pense peut-être à l'ancienne chanson française, les grands nombres à Sens, même une Leïla Huissou peut s'inscrire dans ces chansons à texte. Mais au festivalier, vous aimez bien aussi mettre en avant la chanson francophone, toujours, c'est-à-dire tant qu'on chante en français, on peut être programmé. Et je pense notamment à un duo de chanteuses qui est plus électronique, plus moderne et plus percutant. Là, je pense qu'on va pouvoir bien danser. Je pense au duo Copycat.
6: Exactement, donc Copycat, c'est un duo de cousines, donc Apolline et Zoé, qui, comme elles aiment le dire, transforment les galères de la vingtaine en hymne pop et rock. Et donc elles ont une énergie très communicative sur scène, elles aiment faire participer le public, faire danser et créer une vraie ambiance de fête. Donc c'est exactement le type de concert qui donne envie de bouger, de danser, de faire la fête et donc de terminer le festival en beauté le samedi soir.
1: C'est aussi peut-être une manière de ramener un autre public, comme je le disais, si on nous dit, notamment à peut-être des plus jeunes, on va aller, viens ce soir, on va aller à un festival de chansons françaises ou chansons francophones, ça ne donne pas forcément envie, mais à l'instar de l'année dernière avec les rappeurs aveyronnais Antes et Madzès, qui avaient ramené justement du monde, de l'énergie, une foule particulière, je pense là, Copycat, on est un peu dans cette direction aussi, même le Mangebal qui sera après juste après, qui sera de l'électro trad festif. C'est une volonté depuis plusieurs années de se dire on renouvelle notre identité, notre programmation musicale pour plaire à un plus grand nombre.
6: Oui, tout à fait. C'est une volonté de l'association de renouveler un petit peu la programmation pour pouvoir aussi s'adresser aux plus jeunes et pouvoir continuer à faire perdurer ces belles soirées le plus longtemps possible.
1: Et puis peut-être aussi on peut parler, et là je... Pour terminer, je prêche un peu ma paroisse de journaliste. On a dit, hein, 48 FM, on est partenaire avec le festivalier. Est-ce qu'il y a encore de la place pour les ateliers radio ? Donc, c'est ces moments où différentes radios, on peut venir en famille ou laisser son enfant ou avec des journalistes. Et ils vont préparer comme ça pendant plusieurs heures une émission, une interview d'un artiste justement qui va pouvoir se produire avec voilà, donc des enfants qui interviewent des artistes. Il reste des places peut-être ?
6: Oui, tout à fait. On a toute une programmation pour les jeunes publics et notamment donc les ateliers radio. Il reste des places, donc on vous conseille de réserver vos places pour pouvoir justement vivre le festival de l'intérieur et participer aux interviews des différents artistes du festival.
1: Et puis peut-être pour terminer, on pourra peut-être redire le lien du site internet pour retrouver toutes les infos, mais dans les grandes lignes, voilà, le festival se déroule à la Place du Moine. On peut un peu rappeler, et puis aussi peut-être la billetterie, voilà comment tout ça se passe pour terminer la petite question sur les infos pratiques.
6: Vous pouvez retrouver donc toutes les informations pratiques sur notre site internet www.festivalier48.fr. Si vous avez la moindre question, n'hésitez pas à nous contacter. Vous pouvez retrouver la billetterie en ligne ou venir nous voir sur place au local des Fadarelles à Langogne. On sera ravis de vous accueillir tout au long du festival.
1: Et puis, je rajoute que si pendant le festival, pendant une pause ou le matin, quand il n'y a pas de spectacle, on peut aller se rendre au lac de Nossac pour se baigner ou manger, faire tout un tas d'activités, c'est juste à côté. Et puis également, la grande fête de Langogne se déroulera juste le lendemain de la fin du festival. Donc, on peut poursuivre la fête à Langogne le week-end du samedi et du 2 août. Samedi 1er et du dimanche 2 août. Merci beaucoup, Julie, d'avoir répondu à nos questions. Vous êtes coordinatrice de l'association Les Fadarelles qui organise cette 22e édition du festival festivalier du 28 juillet prochain au 1er août. Merci d'avoir répondu à nos questions et puis peut-être une bonne dernière ligne droite pour les derniers préparatifs, j'imagine, et un bel été.
6: Merci beaucoup.

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0: Bonjour, merci d'être à l'écoute de 48 FM. Nous sommes en direct de l'Antirouille où nous avons préparé cette émission au cours de la semaine pour notre stage radio. Pour présenter cette première partie d'émission, je suis avec Alix. Bonjour Alix.
1: Bonjour Rémi.
0: Dans cette émission, il y aura des reportages, des interviews exclusives et des chroniques.
1: Au sommaire de cette émission, il sera question de déforestation et d'incendie.
0: Mais aussi d'activités en Lozère et d'idées sorties.
1: De jeux vidéo.
0: De réseaux sociaux.
1: Et pour commencer, Sofiane va nous présenter le stage art qui a lieu en même temps à l'Antirouille.
2: Nous sommes actuellement au stage de radio Antirouille. On va changer d'étage pour aller rencontrer le second groupe qui est en train de créer un jeu de société.

0: Je vais me rapprocher de Miguel, en charge de l'atelier. Bonjour Miguel.
1: Bonjour, ici Miguel.
0: Miguel, vous êtes un artiste et également un professeur. Vous pouvez nous raconter votre parcours?
1: Oui, j'arrivais de Chili et je suis prof d'art là-bas alors. Et maintenant, j'habite à La Lozère, à Mende. Et j'adore les enfants, j'adore travailler avec les petits ateliers de création. Et voilà, nous sommes en train de faire un studio professionnel de création d'un jeu de société.
0: D'accord. En tant qu'artiste, qu'est-ce que vous faites? Des peintures, des sculptures?
1: Ah, j'adore les dessins. Ouais, c'est ma principale intérêt.
0: Parlez-nous du projet que vous menez cette semaine. Qu'est-ce que vous faites?
1: Ah, comme je t'ai dit, ça s'appelle Game Maker, le studio Game Maker. Alors, on travaille comme un studio professionnel d'artistes. Il y a des départements, comme le département d'art, la direction créative, le département des matériaux. Et chaque enfant travaille comme son propre métier, son professionnellement.
0: Quel est le type de jeu que vous réalisez?
1: C'est un jeu de société, que c'est la création totale des enfants. L'idée, c'est de les enfants, j'ai donné une structure basique, super, super basique. Et les enfants commencent à imaginer, à créer, à donner fort. Et voilà.
0: De quoi est composé le jeu?
1: Des jetons, les plateaux de jeu, des personnages. Et maintenant, nous sommes en train de faire des textures pour créer les plateaux.
0: Combien y a-t-il de participants?
1: 7, oui. Nous sommes 7 enfants.
0: Et où en êtes-vous sur le projet?
1: Ah non, nous sommes en train de faire.
2: On a créé les figurines, il reste le plateau de jeu à créer et à peindre les figurines et écrire les règles.
0: Et toi, tu as fait quoi?
2: J'ai fait ma figurine et j'ai créé des jetons pour faire évoluer le plateau de jeu et j'ai avancé sur la texture du plateau.
0: Et est-ce que ça te plaît, le stage?
2: Bah oui, c'est bien parce que j'aime bien l'art, donc c'est exactement ce que je m'attendais, c'est bien.
0: Et ton prénom?
2: Éléonie.
0: Merci Éléonie et Miguel.
1: Mais Éléonie, c'est notre première directrice créative alors.
3: Merci Sofiane, et aujourd'hui nous avons notre animatrice de la semaine, Iris, qui va nous parler du BAFA.
4: Bonjour Iris, nous avons des questions pour toi. C'est quoi le BAFA?
5: Bonjour Alix, alors le BAFA c'est le brevet d'aptitude aux fonctions d'animateur, donc c'est pour devenir animatrice et pouvoir encadrer des jeunes.
4: Il y a de la pratique et de la théorie?
5: Oui, donc ce stage BAFA se fait en 3 phases, la phase théorie, la phase pratique et la phase d'approfondissement.
4: Combien de temps dure la formation?
5: Le stage théorie dure 1 semaine, le stage pratique doit durer 14 jours, donc moi c'est 3 semaines. Et ensuite, le stage d'approfondissement, 1 semaine.
4: Qu'est-ce qu'on y apprend?
5: On y apprend, du moins pendant le stage théorie, on y apprend comment gérer des accueils de centres de mineurs, des ACM du coup, les réglementations qu'il doit y avoir, tout ce qui est besoin en fonction des âges des jeunes. Et tout plein d'activités qu'on peut leur proposer.
4: Quelles sont les qualités pour une animatrice?
5: Alors, il faut savoir bien gérer sa fatigue parce que quand on enchaîne les semaines, ça commence à être dur. Après, il faut être surtout très ponctuel, donner un bon exemple aux jeunes et avoir un peu d'empathie aussi.
4: Pourquoi avoir choisi d'être animatrice?
5: Tout simplement parce que j'adore les enfants et par exemple, lors des activités, les voir s'amuser, s'épanouir, je trouve ça vraiment incroyable.
4: Ça se passe bien avec les adolescents?
5: Ça se passe super.
4: Tu veux en faire ton métier plus tard?
5: Non, je préférerais plutôt... Enfin, je vais rester avec les jeunes, mais je préférerais plutôt être prof de sport.
4: Tu fais quoi comme sport?
5: Je fais de la gym.
4: Il te reste combien de semaines de stage?
5: Malheureusement, aujourd'hui, c'est mon dernier jour.
4: Tu pars en vacances?
5: Et non, malheureusement, je vais continuer à travailler.
3: Merci Iris d'avoir répondu à nos questions.
4: Et maintenant, nous retrouvons de nouveau Sofiane pour nous parler d'actualité et de la loi interdisant les réseaux sociaux aux moins de 15 ans.
6: Bonjour à toutes et à tous. Aujourd'hui, on s'intéresse à la nouvelle loi qui a été votée contre l'utilisation des réseaux sociaux aux mineurs de moins de 15 ans. Le Parlement vote l'interdiction des réseaux sociaux aux jeunes de moins de 15 ans à partir du 1er septembre pour les nouveaux utilisateurs et à partir du 1er janvier pour les anciens utilisateurs. Le gouvernement français protège le gouvernement français souhaite à mieux protéger les jeunes face aux risques liés aux plateformes comme TikTok, Instagram ou Snapchat. En effet, plusieurs études montrent qu'une utilisation excessive de réseaux sociaux peut favoriser le cyberharcèlement, les troubles du sommeil, l'anxiété ou la baisse d'estime de soi. Certains pensent qu'elle permettra de mieux protéger les adolescents, d'autres estiment qu'une interdiction sera difficile à respecter et qu'il vaut mieux éduquer les jeunes à l'usage responsable d'Internet. Mais ce qui est sûr, c'est que les réseaux sociaux font désormais partie du quotidien des adolescents. Le défi est donc de trouver le bon équilibre entre liberté et protection.
4: Merci Sofiane.
3: Tout de suite, nous retrouvons Adeline et Sofiane pour nous présenter la deuxième partie de l'émission. Mais juste avant, une petite pause musicale.

0: Bonjour à tous, nous sommes toujours sur 48 FM en direct de l'Antirouille pour parler de cette seconde partie d'émission. De quoi allons-nous parler, Adeline ?
1: Il sera question de déforestation, d'incendie et de sécheresse.
0: Et nous avons profité de l'inauguration de Square du Bressal pour interviewer Patrice Saint-Léger, maire de Mende. Mais tout d'abord, Adeline, tu voulais nous parler de déforestation ?
1: Chaque année, près de 10 millions d'hectares de forêts, soit 20 fois la superficie de la Lozère, sont détruites dans le monde. Ces 30 dernières années, ce sont les forêts tropicales qui ont été le plus durement touchées, puisqu'elles concentrent 90% de la déforestation. Mais d'autres surfaces forestières sont aussi concernées. La Norvège entre dans l'histoire en devenant le premier pays au monde à interdire officiellement la déforestation. Grâce à cette loi, le pays refuse les produits liés à la déforestation et supprime progressivement les biocarburants qui menacent les forêts. Au Brésil, des records de déforestation ont été battus. Ils sont particulièrement élevés depuis 7 ans. Et le pays est le premier en termes de disparition de forêts primaires. La déforestation entraîne des conséquences en cascade. De nombreuses espèces sont en danger d'extinction, comme le chameau de Batrian qui est en danger critique d'extinction, ou bien le dol ou encore le cerf-cochon. Mais de nombreuses espèces voient leur habitat disparaître à cause des incendies de plus en plus présents.
2: Plus de 42 000 hectares ont brûlé dans le pays depuis le début de l'année 2026. À la mi-juillet, ce total dépasse tous les niveaux observés à la même période depuis 20 ans. À l'échelle de l'Union européenne, la France figure parmi les pays les plus affectés par les incendies depuis le début de l'année 2026. De plus en plus intenses sous l'effet du réchauffement climatique, les feux de forêt ont brûlé plus d'un million d'hectares dans l'Union européenne en 2025. Tous les habitants sont appelés à faire attention pour éviter tout début de feu. La Lozère vient de traverser une semaine sous haute tension. Deux brasées ont ravagé plus de 500 hectares de végétation à Saint-Bonnet-Laval et sur le Cosmé-Jean. Face à cette vulnérabilité extrême, la préfecture a durci les règles. Interdiction de travaux à risque en forêt l'après-midi et annulation des feux d'artifice du 14 juillet. Les sapeurs-pompiers volontaires de la Lozère sont mobilisés dans toute la France, surtout dans le sud où les feux sont violents et fréquents. Risques d'incendie et sécheresse sont liés. Quelle est la situation en Lozère? Quelles solutions pour y faire face? Pour répondre à ces questions, INAE est allée interviewer Gilles Quenet-Hervé, préfet de la Lozère.
3: Bonjour, comment gérez-vous cette période de sécheresse en Lozère?
4: Alors on gère la période de sécheresse avec tous les acteurs du territoire, que ce soit les élus, les services de l'État, les associations, les fédérations, notamment la fédération de pêche, les chambres d'agriculture. On a chaque semaine une réunion qui s'appelle le comité ressources en eau. Et chaque semaine, on prend des décisions. Je suis amené à prendre des décisions pour finalement limiter certains usages, passer certains cours d'eau en alerte renforcée, en crise, pour économiser l'eau et ensuite communiquer auprès des citoyens pour qu'on soit tous à même d'économiser cette eau et d'être finalement en relation avec le climat, la météo et puis surtout cette sécheresse qui est très, très importante sur la Lozère.
3: Pensez-vous que cela va se reproduire plus souvent ?
4: Alors on a des prévisions qui sont assez alarmistes hein, puisqu'on nous prédit des périodes de sécheresse et de canicule de plus en plus fréquentes. On va suivre ça évidemment et l'important c'est qu'on puisse tous travailler pour anticiper, pour prévoir parce que c'est vous qui serez concernés dans les années futures et c'est à nous tous finalement de prendre conscience et de faire en sorte que l'économie d'eau, les bonnes mesures à prendre soient acceptées par tout le monde.
3: Qu'allez-vous mettre en place pour préserver l'eau de la Lozère ?
4: On va limiter certains usages. Je pense notamment ici, on est sur une pelouse. Eh bien, à certains moments, on va limiter les arrosages de pelouse, le lavage de voitures, on va économiser l'eau. Et il faudra que chacun prenne conscience que cette eau est une ressource importante. Donc les collectivités vont aussi avoir des mesures à prendre, le citoyen. Et donc ces mesures vont être prises progressivement au cours de l'été en fonction des prévisions météo et en fonction surtout de l'état de nos cours d'eau.
3: Avec cette sécheresse, on en est où du risque d'incendie ?
4: Alors on est sur un risque très très important On a notamment la moitié sud qui est en risque d'incendie très sévère. Donc on travaille avec les sapeurs-pompiers, avec les élus pour prévoir, anticiper. Et c'est pour ça qu'on ferme certains accès. On est en capacité aussi d'anticiper et de prévoir des choses pour que les pompiers agissent le plus vite possible. Et ça, c'est, encore une fois, c'est quelque chose qui se tient régulièrement. On a des réunions régulières. Tous les soirs, on a une réunion pour savoir comment les choses se présentent pour le lendemain et pour pouvoir être à même d'anticiper. Parce qu'on a un département qui est très vaste, avec des délais de route qui sont importants. Il faut que les pompiers puissent avoir les informations le plus tôt possible. Donc on travaille tous ensemble, encore une fois, pour essayer d'éviter ce risque incendie. Et on passe des messages auprès de la population pour éviter les feux de camp, les barbecues, les jets de mégots dans la nature, parce que c'est ça qui fait souvent le départ du feu et qui nous met en difficulté.
3: Est-ce qu'il y a beaucoup d'incendies depuis l'été ?
4: Alors on a quelques incendies effectivement et des incendies importants avec plusieurs centaines d'hectares qui ont brûlé malheureusement. On essaye encore une fois d'anticiper. La Lozère a été plus préservée pour l'instant que d'autres départements parce que les autres départements étaient en canicule. Nous on était très peu en canicule parce que la nuit les températures diminuaient. Donc on a quelques incendies. Le tout maintenant c'est que ça ne se propage pas et qu'on n'ait pas davantage de problématiques parce que les pompiers sont pleinement mobilisés et c'est pour cette raison que j'insistais sur la communication et sur la prévention. Il faut que tout le monde se rende compte que chaque geste compte et il faut qu'on soit tous mobilisés pour éviter le développement de ces incendies.
3: Merci beaucoup de nous avoir accordé cette interview.
4: Merci à vous et bravo.
0: Après le préfet, Alix est aussi allée interviewer Patrice Saint-Léger, maire de Mende.
5: Bonjour monsieur le maire, pourriez-vous nous présenter le Bressal pour celles et ceux qui ne peuvent pas y venir aujourd'hui et les travaux qui ont été faits ?
6: Alors le Bressal, vois-tu, c'est un ensemble d'immobilier au départ. On voit les cinq grands édifices qui ont été établis et un parc de loisirs, un parc arboré avec engazonné qui peut servir aux gens pour de multiples occasions, en particulier se détendre, promener, pourquoi pas pique-niquer et bientôt peut-être jouer aux échecs.
5: Maintenant que ce lieu est plus agréable, comptez-vous programmer des manifestations ici ?
6: Oui, sûrement, oui. Tout reste à inventer. Il suffit que les dégradations ne prennent pas le dessus.
5: Que voudriez-vous faire pour les jeunes mandois ?
6: Qu'est-ce que tu attends de la mairie ?
5: Je ne sais pas.
6: Cinquième,
5: je passe en quatrième.
6: Ah oui, d'accord. Donc tu es encore au collège ?
5: Oui.
6: Ben écoute, moi j'ai grandi à Mende jusqu'à ce que je parte faire des études supérieures à Toulouse. Et j'ai toujours eu l'impression qu'on ne faisait pas assez pour respirer avec beaucoup d'espace vert. Ça, c'est important. Des endroits pour être tranquilles, pour faire que les gens se sentent en sécurité partout où ils vont. Et je crois que la jeunesse aujourd'hui, elle attend ça. Et elle attend aussi surtout de faire des études à Mende, certes, mais de pouvoir y revenir pour s'installer et y travailler. Et j'espère de tout cœur qu'aujourd'hui, on peut vous proposer ça.
5: Allez-vous continuer à offrir des places de cinéma à chaque élève de chaque école ?
6: Oui, bien sûr, ce programme-là, il va perdurer.
5: Eh bien, merci de nous avoir accordé une interview.
6: Très bien, merci à vous.
0: Maintenant, nous allons parler de littérature avec Alix qui va nous présenter un livre qu'elle a apprécié.
5: Je vais vous présenter « Un visiteur inattendu » d'Agatha Christie. C'est une pièce de théâtre adaptée en livre. Nous suivons l'histoire de la famille Warwick où habite Richard, un homme d'une quarantaine d'années. C'est un grand chasseur qui, au cours d'un voyage, s'est fait attaquer par un lion et a perdu l'usage de ses jambes. Depuis ce jour, Richard est devenu l'homme le plus détestable du pays de Galles. Un soir, un étranger rentre chez eux pour chercher de l'aide car il est en panne. Il retrouve Richard mort. À côté de lui se trouve Laura, la femme de Richard, tenant une arme à la main. Le nouvel individu succombe au charme de Laura et l'aide à créer de fausses preuves. Mais comment trouver le vrai coupable dans une famille où tout le monde cache quelque chose et dans un crime où la victime était un monstre. Agatha Christie est une autrice très célèbre grâce à ses nombreux romans et nouvelles. Elle a écrit beaucoup de romans policiers et se démarque car dans ses livres, le lecteur ne peut jamais deviner la chute de l'histoire avant la dernière page. Sa technique d'écriture est très impressionnante et ses livres sont multigénérationnels. D'ailleurs, quels sont les livres incontournables cet été ? Nous sommes allés interviewer Valérie Trimolière à la librairie pour en savoir plus.
7: Bonjour Valérie, quels sont les livres que vous nous conseillez pour les 11-17 ans cet été ? Alors pour les 11-17 ans, les livres de l'été, on va rester encore dans la romance pour les 11-17 ans, pas mal, avec des passages en poche de collections qui sont déjà bien connues, notamment Les Seasons de Morgane Moncomble. Ça fait, je dirais, 4 ans que c'est sorti, mais ça plaît encore beaucoup. On suit une année d'un personnage avec plein de rebondissements, plein de belles rencontres. Ça, c'est vraiment pour, j'allais dire, plutôt un lectorat féminin, mais c'est pas interdit aux garçons de lire de la romance non plus. Et sinon, pour un peu tout public, on va aller sur des séries un peu de fantasy, c'est qui marche vraiment pas mal, comme Steam Taylor. On est sur des grandes sagas, des sagas avec des quêtes, c'est en 3 tomes, et ça plaît énormément.
2: Et pour les adultes ?
7: Alors pour les adultes, la grande chance qu'on a pendant l'été, c'est qu'à la rentrée littéraire, il y a à peu près 500 livres qui vont sortir là, au mois d'août, mais il y a quand même des gens qui sont en vacances en juillet, donc il faut leur proposer quelques lectures. Moi, ce que je leur proposerai, par exemple, c'est le livre de la culpabilité, qui est une dystopie. Donc c'est, on imagine une histoire, en fait, où l'Allemagne aurait gagné la Seconde Guerre mondiale, et un peu dans le style du Maître du Haut-Château de Philippe K. Dick, et on va suivre l'histoire d'un orphelinat un peu étrange dans lequel évoluent des enfants qui ont un rythme de vie très étrange et qui vont être découverts par une jeune fille, un livre absolument passionnant.
2: Et quel est le genre de livre qui marche le mieux pour les jeunes ?
7: Les jeunes de quel âge ?
2: 11-17 ans. Ah.
7: Toujours pour les 11-17 ans, bah alors on va vraiment être sur les mangas en priorité, et soit des grandes séries style One Piece, mais bon là on commence à être, je crois, au 114e, donc ça commence à être un peu long, ou alors les romances, la romantaisie, et de plus en plus on voit les jeunes qui retournent aux classiques. Je pense que le fait qu'il y ait l'Iliade de Christopher Nolan qui soit sorti, c'est quelque chose qui change pas mal la donne aussi sur la lecture.
2: Et est-ce qu'en ce moment, un livre plaît particulièrement aux lecteurs ?
7: Pour les jeunes, oui, In My Pistachio Area, c'est une romance à la pistache, en fait. C'est un livre, c'est une romance qui plaît beaucoup aux jeunes. Et en fait, ce qui attire encore plus, c'est que le livre sent vraiment la pistache. Quand on frotte le livre, donc c'est une belle couverture verte avec le bord en jaspage. Il y a plein de petits gâteaux qui sont dessinés. Et quand on passe la main sur la couverture, il y a une odeur de pistache qui s'en dégage.
2: Y a-t-il un livre qui va sortir prochainement et qui est très attendu par les adolescents ?
7: Je ne saurais pas te dire s'il y en a vraiment un qui est attendu. Il y a eu beaucoup la suite de Morgane Moncomble qui était attendue, mais honnêtement, je n'ai pas la date. Je ne saurais pas te dire s'il va sortir bientôt ou pas.
2: Très bien, merci de nous avoir accordé cette interview.
7: Avec grand plaisir.
0: Et maintenant, voici une petite pause musicale avant la dernière partie de l'émission.

0: du musée du Gévaudan.
1: Bonjour Nathan, effectivement cet été il se passe pas mal de choses au musée du Gévaudan. On a tout d'abord le musée d'Orsay qui nous prête donc un grand tableau de Jean-François Millet qui s'appelle La bergère au troupeau, qui est dans nos murs déjà depuis fin mars et qui reste jusqu'à fin août. Il se trouve dans la dernière salle du parcours permanent, donc il peut être visible gratuitement en faisant le parcours permanent. Donc de ce fait on a créé beaucoup de visites autour de cette bergère au troupeau. On va avoir aussi pas mal d'ateliers pour les enfants, des visites express, des visites spéciales enfants, où on ne prend que les enfants et pas les adultes. Et on va avoir aussi, évidemment, l'exposition temporaire de Raymond Depardon, qui s'appelle Rural. C'est une exposition de photographie, il y en a 86, pardon. Et donc, pareil, beaucoup de visites autour de cette exposition, qui reste jusqu'à fin octobre. Voilà. Cette semaine, fin de semaine, il y a le Festival musical du Pays d'Art et d'Histoire, où on reçoit, nous, les passagères. C'est un trio de trois jeunes femmes qui vont jouer de la musique classique. Donc voilà, ça c'est par exemple, c'est samedi soir, c'est à 20h30, ouverture des portes à 20h, et c'est gratuit.
0: Est-ce que vous faites quelque chose pour les fêtes de monde ?
1: Alors, pendant le week-end de la fête de monde, on a prévu des visites, mais on n'a pas forcément une animation spéciale fête de monde. Mais il y a beaucoup de visites. Tout est sur le programme du musée du Gévaudan, sur nos réseaux sociaux, sur le site du musée du Gévaudan, ainsi que sur le dépliant de la ville de monde et de l'office du tourisme.
0: Merci.
1: Avec plaisir, merci à toi.
2: Vous pouvez aussi aller en Aubrac, à la cascade du Déroc. Vous pouvez également visiter Saint-Enimy, qui est parmi les plus beaux villages de France. À Mende, et à Mende, beaucoup de visites sont organisées par l'Office de tourisme. Retrouvons maintenant Géraud, le guide conférencier de Mende, qui va nous parler des visites de Mende et de son centre historique.
3: Pouvez-vous nous dire quelles visites avez-vous prévues pour les touristes ?
4: Alors, on a plusieurs visites à l'Office de tourisme, là, pour cet été. Des visites classiques, tout d'abord. Alors, en général, les gens se tournent plutôt vers la cathédrale, le clocher. On a également une ancienne pharmacie d'hôpital du 19e siècle. Donc ça, c'est pour les visites classiques. On a aussi un tour dans le centre historique. Bon, avec ces chaleurs, c'est vrai que le tour dans le centre historique est un petit peu moins plébiscité que la cathédrale et la pharmacie qui sont à l'intérieur. Donc ça apporte un petit peu plus de fraîcheur. Dans les visites que les gens font beaucoup actuellement, la visite nocturne. Également. Alors à partir de cette semaine, ce sera les mardis et les jeudis jusqu'au 13 août. Et les deux dernières semaines d'août, ce sera juste le jeudi. Voilà. Et après, sinon, il y a des visites un petit peu plus, spécifiques. Alors dans les nouveautés de cette année, une visite intitulée « Le tour du monde à Mende » où j'essaye de faire voyager les gens en une heure le plus possible tout en restant dans les rues de Mende. Et enfin, le trésor de la cathédrale qui est enfin ouvert. Voilà, donc je suis plutôt content.
3: Quels sont les plus populaires ?
4: Alors, la plus populaire, ça reste quand même la visite nocturne. Actuellement, donc j'ai deux visites nocturnes différentes. Une visite qui s'appelle Contes et légendes, que je propose quatre fois dans l'été. Et surtout, la visite de la bête du Gévaudan, sur les traces de la bête, elle s'appelle, qui est en compagnie d'un comédien professionnel qui s'appelle Christophe Chaumette. Et celle-ci, je la propose donc 9 fois dans l'été. Et c'est vraiment la plus demandée.
3: Quelle visite plaît plus aux jeunes ?
4: Alors, les jeunes, ouais, je dirais que c'est encore la visite nocturne, la bête. C'est vrai que la cathédrale et la pharmacie, moi j'aime bien. Mais ça ne m'attire pas à un public forcément très très jeune. Donc encore une fois, la nocturne.
3: Faut-il s'inscrire pour faire une visite ?
4: Oui, alors c'est le mieux, notamment quand la visite est très demandée. Après, on peut arriver au dernier moment. Pour visiter la cathédrale, c'est rare que j'ai 40 personnes. Je peux aller jusqu'à 40 personnes. Par contre, pour ce qui est clocher, j'ai une limite de 12 personnes. Donc les places partent très vite. Et pour la nocturne, j'ai 40 personnes. Mais là encore, très souvent, c'est complet. C'est pour ça que j'en ai mis deux par semaine. Pour pouvoir proposer plus de créneaux, parce que ça avait tendance à être tellement demandé que je ne pouvais pas contenter tout le monde. Voilà.
3: Est-ce que les jauges sont limitées ?
4: Oui, alors il y a différentes jauges. Pour la cathédrale ou le centre historique ou la nocturne, c'est 40 personnes maximum. Et après, j'ai des espaces qui sont un petit peu plus restreints. Donc la pharmacie, c'est 18 personnes maximum et le clocher, 12.
3: Est-ce que c'est payant ?
4: Les visites sont payantes, alors la plus chère, c'est la plus demandée, la visite nocturne en compagnie de Christophe Chaumette.

0: étant donné que ben là, comme je n'interviens pas seul, forcément, il y a une répercussion sur le coût de la visite. Donc, pour un adulte, tarif normal, c'est 8 euros. Tarif réduit, on reste plus raisonnable avec 3 euros. Et sinon, la plupart des visites sont à 5 euros pour le tarif plein adulte et toujours 3 euros pour le tarif réduit, gratuit pour les enfants de moins de 10 ans.
1: Est-ce qu'il y a des Mandois qui viennent ou il n'y a que des touristes extérieurs?
0: Alors, j'ai certaines visites qui sont particulièrement plébiscitées par les locaux. Alors, ça peut être le cas de la visite nocturne. Pour la visite nocturne, il y a quand même pas mal de Lozériens et de Mandois. Il y a aussi beaucoup de touristes, hein, c'est très partagé. Sinon, il y a la montée au clocher seule. En général, quand je fais une montée au clocher en duo avec la cathédrale, bah, j'ai que des touristes. Et la montée au clocher seule, bah, j'ai que des Mandois, quasiment, parce que les Mandois, ils considèrent que bah, la cathédrale, ils y passent tous les jours et qu'ils la connaissent déjà. Donc, ils n'ont pas forcément envie de passer 2 heures avec moi dans la cathédrale. Donc, ils préfèrent ne faire que la montée au clocher.
1: Combien proposez-vous de

0: J'ai pas calculé combien de visites ça va me faire en tout dans l'été.
1: Est-ce que ça marche depuis le début de l'été?
0: Alors en général, début juillet, c'est toujours un petit peu plus tranquille, un petit peu plus creux, on va dire. La grosse période, bah, c'est après le 14 juillet et jusqu'au 20 août, grosso modo.
1: Quelle est votre visite préférée?
0: Alors ma visite préférée, je dirais que ça reste l'ancienne pharmacie d'hôpital. C'est vraiment celle sur laquelle j'ai fait le plus de recherches et avec laquelle j'essaye. Enfin, il y a tellement de tiroirs et de pots dans cette pharmacie et je suis tellement curieux que je voudrais savoir quelles sont toutes les substances qui sont exposées. Donc ça me, voilà, c'est vraiment quelque chose qui me tire, me pousse à aller toujours plus loin. Donc c'est celle que j'ai tendance à préférer.
1: Le trésor de la cathédrale, qu'est-ce qu'il y a dedans?
0: Alors le trésor de la cathédrale, bah, c'est beaucoup d'objets liturgiques. Donc on va avoir des ostensoirs, des encensoirs, des ciboires. On a une chapelle portative également. Et puis pas mal de vêtements liturgiques. Voilà, dans un très beau meuble qu'on appelle un chapier.
1: Merci.
2: Merci à vous.
3: Et plus près de nous, qu'est-ce qu'on peut faire ce week-end, Amy?
4: Pendant l'été, il faut bien s'occuper. Alors dans les événements des prochains jours, nous retrouvons la fête à Badarou du 24 au 26 juillet, stade de la Biogue. Enfilez vos plus belles tenues vintage et venez faire la fête lors de la soirée années 80. Planches de charcuterie et grillades, buvettes sur place, une ambiance conviviale et festive pour lancer le week-end comme il se doit. Un week-end festif au pont de Montvert, au programme tournée des fougasses, soirée déguisée, concours de pétanque, animation enfant, feux d'artifice, retrait au flambeau et repas dansant. Petite restauration et buvette sur place, tout le week-end du 24 au 26 juillet. Amandes, bien évidemment, le cinéma Trianon vous propose de nombreux films pour toute génération, comme Toy Story 5, Vaiana, Supergirl, Permis de détruire et La baleine et le musicien. Beaucoup de piscines ouvertes, comme à Chanac, Amandes, à La Canourgue, à Ispagnac, à Mirueis, et bien évidemment la station thermale de la Châtelette ou celle de Bagnoles-les-Bains. Mais aussi, du 5 au 8 août, une grande braderie des commerçants Amandes. Nous sommes allés rencontrer Romain de Place aux Hommes pour savoir ce qu'il allait y présenter.
5: Bonjour Romain, le 5 août se tient une grande braderie à Mende. Est-ce que vous allez y participer et quels sont les produits que vous allez mettre en avant?
6: Alors oui, on participera à la braderie, on va mettre toute la collection été 2026 en braderie et on sortira aussi les saisons antérieures avec des prix très cassés.
5: Est-ce que vous pouvez nous présenter d'autres articles de la boutique?
6: Alors nous, on a un peu tout pour l'homme. On fait de la chaussure, du textile, du costume, des accessoires. Après, on a toute la partie cabaya avec tous les sacs à dos, la collection entière avec leurs nouveaux produits. Et voilà.
5: Et à votre avis, quels articles vont partir le plus vite cet été?
6: Les Bermudas partent très bien parce qu'avec la chaleur, puis il y a pas mal de lin, pas mal de matière légère cette année en plus, donc ça tombe très bien.
5: Et au niveau des accessoires, qu'est-ce qui marche le plus en ce moment?
6: En ce moment, les lunettes de soleil plaisent bien, avec la chaleur, le soleil, etc. Les maillots de bain aussi, on a rentré une nouvelle collection chez Tommy Filger qui plaît beaucoup et du coup ça marche plutôt pas mal.
5: Vous êtes actif sur les réseaux, est-ce que cela vous permet d'avoir plus de clients?
6: Ça aide, oui, parce que du coup on met pas mal nos produits en avant, on essaye de publier un peu tous les jours et du coup ça permet de montrer ce qu'on a en boutique et après de faire venir le client en magasin pour essayer.
5: Et vous vendez plus de vêtements ou d'accessoires?
6: Le vêtement quand même, ça reste la plus grosse partie de la boutique, oui.
5: Merci de nous avoir accordé cette interview.
6: Avec plaisir.
3: Merci de nous avoir écoutés. C'était Adeline, Amy, Alix, Sofiane, Nathan et Inaé du groupe Stage Radio de l'Intirouille. À bientôt sur les ondes.

0: Il est midi ici à Paris et à Madrid. Bonjour à tous.
1: Karine Bellicha.
0: À la une, les forêts européennes s'enflamment, d'autant plus facilement que la végétation et les sols sont très secs depuis des mois. Un phénomène accentué par les récentes canicules exceptionnelles. Des dizaines de milliers de Français évacués dans la région du Cap-Ferret. Madrid cernée par les feux. Point complet dans ce journal. Garder la main et maintenir la pression. Des dizaines de pays se retrouvent à leur tour visés par de nouveaux droits de douane américains. Au moment où les surtaxes temporaires mises en place par Donald Trump en février arrivent à échéance, Pékin dénonce une nouvelle déclaration de guerre commerciale. Et puis nous irons sur les routes du Tour de France cycliste avec les mythiques étapes de montagne. C'est l'Alpe d'Huez au programme aujourd'hui et ses 21 virages en épingle. Le Premier ministre espagnol évoque une situation dramatique. Les incendies font rage dans le pays, notamment aux portes de Madrid, à moins de 100 km du centre-ville, avec un vent persistant qui complique les opérations des pompiers. 10 000 personnes ont déjà été évacuées. Reportage de François Musso à Tres Cantos, dans le nord, zone critique et aux avant-postes.
2: Sur la grande avenue de cette commune de banlieue, les gens n'emmènent pas large. Le vent souffle derrière un immense nuage rosé par la fin du jour et chargé de particules en suspension du fait des nombreux incendies alentour. Certaines personnes portent des masques de type FFP2 ou N95, les plus performants. Lydia, une jeune étudiante, est toute remuée par ces menaces si proches.

0: Nouvelle salve de taxes douanières sur les produits importés de 80 pays. Nathanaël Vitran du service économie nous a rejoint pour en parler. Bonjour Nathanaël.
1: Bonjour Karine.
0: Alors quels sont les gagnants et les perdants de ces nouveaux droits de douane américains ?
1: Alors il faut plutôt distinguer les petits et les grands perdants. Dans la première catégorie, on trouve le Canada, le Mexique, l'Union européenne et le Royaume-Uni qui s'en sortent avec des droits de douane à minima 10% qui correspondent par exemple grosso modo à ce qui avait déjà été négocié l'an dernier par les Européens. Ils respirent donc. En revanche, l'Australie, le Brésil, le Japon, mais aussi et surtout la Chine devront eux s'acquitter d'une nouvelle taxe de 12,5% sur toutes leurs exportations à destination des États-Unis. Pékin dénonce aussitôt une nouvelle déclaration de guerre commerciale, une mesure qui passe d'autant plus mal qu'une fois de plus Donald Trump contourne le Congrès pour la faire passer. Cette fois, il s'appuie sur une loi à prétexte de 1974 qui l'autorise à imposer des droits de douane aux pays n'ayant pas pris des mesures suffisantes pour lutter contre le travail forcé. Difficile d'imaginer que ces nouvelles taxes ne soient pas à nouveau contestées devant la justice, d'autant que dans son jugement de février dernier, la Cour suprême avait insisté sur le fait que la politique commerciale relève de la compétence exclusive du Congrès, des élus de la Chambre des représentants et des sénateurs, et non pas de la Maison-Blanche.
0: Nathanaël Vitran, élevons-nous un peu à présent en direction l'Alpe d'Huez aujourd'hui, montée mythique du Tour de France, alors que les cyclistes ont déjà bien grappé hier. En disputant la 18e étape, le maillot jaune ne change pas, toujours sur les épaules du Slovène Tadej Pogacar. À 3 jours de l'arrivée à Paris, les spectateurs sont particulièrement au rendez-vous de ces étapes de montagne. Ambiance au micro d'Olivier Pron.
2: Allez, on fait du bruit !
3: 14h à Orcières, les enfants du centre de vacances, la couronne de l'ours, déchaînée en attendant la course. Micro ouvert pour les 6 derniers kilomètres d'ascension.
4: On essaye de chaque année depuis 50 ans, peut-être plus.
3: 50 ans d'étape du Tour.
4: J'ai 76 ans, donc il y a plus de 50 ans qu'on suit ça. Il n'y a pas belle l'ambiance, il fait beau et tout, c'est agréable.
5: Bon, je suis avec le roi des mignons.
6: C'est ça, le roi des mignons. Ça fait 8 ans qu'on règne sur le Tour de France.
5: Sur toutes les étapes, on fait que les Alpes.
6: Et c'est quoi le principe ?
5: S'amuser, on aime le vélo, et ça c'est la magie du Tour de France.
6: Vous êtes venu pour le Tour ou pour danser ?
7: Les deux. On vient supporter les Belges.
6: Plutôt sympa d'attendre en musique, on danse ?
7: Ah, c'est le pied, ils sont super sympas, on a fait une choré avec eux, c'est top.
6: Ça chante ici ou quoi ?
8: Ah oui, un peu l'ambiance, un peu le soleil, un peu les bières, c'est chaud.
6: C'est chaud ?
8: Point. On attend chaud bouillant quand ils vont arriver.
6: Vous êtes là depuis combien de temps, dites donc ?
9: On est là depuis hier midi.
6: Là, comme ça, sur le bord de la route, oui. Tanké ?
9: Tanké.
6: Et qu'est-ce que vous faites depuis hier midi ?
9: On fait du vélo, on boit des coups, on profite du moment.
6: Vous faites ça chaque année ?
9: Chaque année, depuis 15 ans.
3: Entre apéro, danse et patience, la passion du vélo, en somme. Olivier Pron, promeneur de micro entre Orcières et Merlette, RFI.
6: Allez, vous !
10: Let's go !
0: Olivier Pron, sur le Tour de France, enfin la dernière fois les invités s'étaient réfugiés sous les tables. En entendant des coups de feu, un homme armé avait tenté de s'introduire dans la salle et atteindre la tribune présidentielle, entraînant l'évacuation de Donald Trump dans le chaos. 3 mois plus tard, le grand dîner des correspondants a changé de décor dans un hôtel censé être plus sécurisé. Le gala de la presse de la Maison-Blanche doit se tenir donc ce soir en plus petit comité et dans une ambiance plus sereine. Reste à connaître le ton que le président américain va adopter, lui qui avait prévu un discours virulent contre les journalistes fin avril. Voilà, c'est la fin de ce journal. Merci de l'avoir suivi. Tout de suite, 8 milliards de voisins avec Lucie Bouteloup.
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1: Bonjour à toutes et à tous, et voici votre agenda des sorties de ce vendredi 24 juillet. Pour commencer, direction le Malzieu, où débute la fête votive. Au programme de ce soir, fête foraine, grand marché nocturne de producteurs et d'artisans, concerts et traditionnels à Ligos Saucisse. D'autres marchés nocturnes vous attendent également en Lozère, à Pradelles de 18h à 22h avec danse country, grillade et animation musicale, à Langlade pour une soirée gourmande et à Saint-Étienne-de-Luc-d'Arès où le marché de producteurs est accompagné d'animations sportives et restauration dès 18h30. Enfin, le village du Buisson lance lui aussi sa fête votive qui se poursuivra tout le week-end. Les amateurs de patrimoine auront également l'embarras du choix ce vendredi. À Mende, départ à 10h pour la visite du centre historique, puis à 14h pour le tour du monde à Mende. À 16h, place au Comté Légende avec le Rouge de Malmont. À Langogne, une visite gratuite consacrée à l'art déco est proposée à 10h30. Ça se passe sur inscription auprès de l'Office de tourisme. Vous pourrez également découvrir la Canourgue à 10h30 avec un guide conférencier. À 17h, deux rendez-vous sont proposés du côté de Chanac. La première, c'est la visite des remparts du Villard, entre donc Chanac et la Canourgue, ainsi qu'une autre visite guidée du village de Chanac. Enfin, comme chaque mardi et vendredi après-midi, l'usine hydroélectrique

0: pied de Borne ouvre exceptionnellement ses portes. Inscription auprès de l'Office de Tourisme. Et puis enfin, au pont de Montvert, une visite originale mêlant patrimoine, histoire religieuse et croyances populaires est proposée à 18h. On passe maintenant aux différentes sorties nature et vous pourrez par exemple partir à la pêche à l'écrevisse lors d'une animation encadrée avec matériel fourni. Ça se passe à Mende. Grégory Chamings propose également en fin d'après-midi une sortie consacrée aux rapaces et aux plantes comestibles suivie d'une soirée d'observation du ciel étoilé. C'est à Montbrun. À Saint-Laurent-de-Trèves, remontez le temps avec une conférence suivie d'une visite du célèbre site des empreintes de dinosaures. Rendez-vous à 18h30, c'est sur réservation. Côté musique à Mende, le chœur de Lozère interprète à 18h les messes du couronnement de l'orphelinat de Mozart à la cathédrale. À 20h, les professeurs de l'académie donneront également un concert salle Urbain 5. C'est avec une participation libre. À Langogne, enfin, le festival Interfolk 48 met cette fois la Nouvelle-Zélande à l'honneur dès 21h. À Saint-Enémy, l'association Yaka Danser vous invite à une grande soirée dansante de 21h à 1h du matin entre salsa, rock, swing et charleston. Enfin, sur le plateau de l'Aubrac, une conférence gratuite s'intéresse aux enjeux du tourisme face au changement climatique à l'horizon 2050 avec des spécialistes du parc naturel régional de l'Aubrac et de l'Université de Bordeaux. Enfin, les pêcheurs pourront également s'initier à la pêche à la mouche à l'étang de Barandon, près de Mende, c'est à partir de 18h30. Très belle journée à toutes et à tous, et pour plus d'informations et pour avoir le programme complet, rendez-vous sur les différents sites internet des différents organismes de tourisme du département.
1: Pouh, je m'ennuie! 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
5: Julie Arbon, chargée de production pour l'association des Fadarelles à Langogne.
0: Bonjour Julie et merci d'avoir accepté l'invitation sur 48 FM pour parler du Festivalier, la 22e édition qui va se dérouler du 28 juillet au 1er août prochain. Un festival dont 48 FM est partenaire. On sera d'ailleurs sur place pendant ces quelques jours de festival. Mais peut-être tout d'abord, Julie, pour les quelques auditeurs, auditrices, je pense notamment aux visiteurs, aux touristes qui ne connaissent pas le Festivalier, qu'est-ce que c'est, en quelques mots, pour résumer ce festival qui se déroule à Langogne?
5: Alors, le Festivalier, c'est un festival de chansons francophones, d'art de rue et de cirque qui se déroule du 28 juillet au 1er août pour cette année. Il est organisé par notre association, qui est donc l'association Les Fadarelles. Et on organise ce festival et d'autres animations depuis plus de 20 ans, en Lozère, à Langogne.
0: Oui, c'est ça, depuis 22e édition, c'est en tout cas pour nous, Lozériens, Lozériennes, un rendez-vous maintenant, un très grand rendez-vous, immanquable du Nord Lozère l'été, qui s'est vraiment installé comme tel, avec, vous l'avez dit, justement, une appétence, en tout cas, ce qui fait peut-être votre petit plus, en tout cas, le décalage avec d'autres festivals en Lozère, c'est vraiment cet apport de la chanson francophone. Qu'est-ce que vous voulez dire un peu derrière tout ça?
5: Oui, tout à fait. En fait, il tient à cœur à notre association de faire découvrir de nouveaux artistes émergents de la scène francophone tous les ans. Donc, on retrouve différents rendez-vous tout au long de la semaine, que ce soit sur des concerts intimistes avec des petites jauges ou des grands concerts gratuits, notamment sur les soirées du vendredi et samedi soir. Donc, il y a toute une programmation préétablie par notre programmateur Olivier Hall. On peut aussi retrouver des moments plus poétiques comme la balade musicale qui se fera cette année avec Leïla Huissou.
0: On peut en parler justement de cet artiste et notamment de la balade musicale. Si auditeur ou auditrice, ça vous intéresse, l'année dernière, 48 FM s'est rendu justement à la balade musicale faire un reportage pour un peu vous donner l'atmosphère. C'était assez magique effectivement de voir un artiste non pas sur des planches, mais la voir s'arrêter à des endroits assez féeriques, en forêt, en montagne, comme c'est le cas. Cette année, c'est donc Leïla Huissou. Il me semble qu'une artiste que vous connaissez bien, qui était déjà venue il y a un an ou deux dans votre saison à l'année. Là, vous la retrouvez, en plus, elle vient pour deux dates. Est-ce qu'on peut un peu dire deux mots de cette artiste, Leila Wissoud?
5: Oui, tout à fait. Comme vous l'avez dit, on l'a accueillie l'année dernière dans le cadre de la saison culturelle. Et donc, on a la chance de la retrouver cette année pour deux dates. Donc, le mardi 28 juillet pour la balade musicale et le mercredi 29 pour un concert cette fois-ci. Et donc, Leila Wissoud est une artiste qui s'est fait connaître notamment en participant à l'émission The Voice. Donc, elle a une voix singulière et une grande sensibilité. Et donc on aura l'occasion de découvrir son dernier album le mercredi 29 juillet à 21h à l'école Jeanne d'Arc. Et vous pouvez d'ores et déjà réserver vos places sur notre site internet www.festivalier48.fr.
0: Donc ça c'est pour parler de Leila Wissoud effectivement et ses textes qu'on connaît bien maintenant. Et donc comme vous l'avez dit Julie, le festival se déplace à l'extérieur. Vous faites venir des artistes dans les jardins de personnes dans le village, c'est-à-dire qu'il y a un point de rendez-vous à Langogne, rendez-vous à la place du village. Et après on part marcher 5 ou 10 minutes jusqu'à la maison d'un Langonais ou d'une Langonaise. Et dans son jardin il se déroule le concert. Là donc on aura l'occasion d'écouter comme ça Léora et Milena. Et puis après... dont on voulait parler aussi, c'est donc ces grands concerts qui se déroulent à la place des Moines. Peut-être faire un petit focus sur un artiste de la soirée du vendredi 31 juillet, assez célèbre maintenant, Arthur Fu Bandini.
5: Oui, tout à fait, on aura l'occasion de le voir donc en première partie dès 20h30 sur la scène de la place des Moines. Donc Arthur Fu Bandini, c'est un artiste qui est quand même assez inclassable puisqu'il mélange plusieurs styles, il mélange le rock, l'électro, la chanson française et parfois même on retrouve des influences dub. Ce qui est assez frappant, c'est son énergie sur scène et aussi la qualité de ses textes. Donc c'est une proposition artistique qui est très originale et qui correspond parfaitement à l'esprit de découverte du festivalier. Donc on vous invite vraiment à venir le découvrir sur scène.
0: Donc ça c'est pour le vendredi, mais c'est vrai qu'on voilà, on l'a dit, dès la veille, il y aura les concerts en jardin, il y aura également le début de l'art de rue, hein, des différents spectacles qui se dérouleront à l'école Jeanne d'Arc. Vous avez toutes les infos sur le site festivalier48.fr. Et on poursuit également avec le samedi. C'est vrai que chanson française, on a l'habitude, on pourrait croire, on pense peut-être à l'ancienne chanson française, les grands nombres à Sens, même une Leila Wissoud peut s'inscrire dans ces chansons à texte. Mais au festivalier, vous aimez bien aussi mettre en avant la chanson francophone, toujours, c'est-à-dire tant qu'on chante en français, on peut être programmé. Et je pense notamment à un duo de chanteuses qui est plus électronique, plus moderne et plus percutant. Là, je pense qu'on va pouvoir bien danser. Je pense au duo Copycat.
5: Exactement, donc Copycat, c'est un duo de cousines, donc Apolline et Zoé, qui, comme elles aiment le dire, transforment les galères de la vingtaine en hymne pop et rock. Et donc elles ont une énergie très communicative sur scène, elles aiment faire participer le public, faire danser et créer une vraie ambiance de fête. Donc c'est exactement le type de concert qui donne envie de bouger, de danser, de faire la fête et donc de terminer le festival en beauté le samedi soir.
0: C'est aussi peut-être une manière de ramener un autre public, comme je le disais, si on nous dit, notamment à peut-être des plus jeunes, on va aller, viens ce soir, on va aller à un festival de chansons françaises ou chansons francophones, ça ne donne pas forcément envie, mais à l'instar de l'année dernière avec les rappeurs aveyronnais Antes et Madzès, qui avaient ramené justement du monde, de l'énergie, une foule particulière, je pense là... Copycat, on est un peu dans cette direction aussi, même le Mangebal qui sera après juste après, qui sera de l'électro trad festif. C'est une volonté depuis plusieurs années de se dire on renouvelle notre identité, notre programmation musicale pour plaire à un plus grand nombre.
5: Oui, tout à fait. C'est une volonté de l'association de renouveler un petit peu la programmation pour pouvoir aussi s'adresser aux plus jeunes et pouvoir continuer à faire perdurer ces belles soirées le plus longtemps possible.
0: Et puis peut-être aussi on peut parler, et là je... Pour terminer, je prêche un peu ma paroisse de journaliste. On a dit, hein, 48 FM, on est partenaire avec le festivalier. Est-ce qu'il y a encore de la place pour les ateliers radio? Donc, c'est ces moments où différentes radios, on peut venir en famille ou laisser son enfant ou avec des journalistes. Et ils vont préparer comme ça pendant plusieurs heures une émission, une interview d'un artiste justement qui va pouvoir se produire avec voilà, donc des enfants qui interviewent des artistes. Il reste des places peut-être?
5: Oui, tout à fait. On a toute une programmation pour les jeunes publics et notamment donc les ateliers radio. Il reste des places, donc on vous conseille de réserver vos places pour pouvoir justement vivre le festival de l'intérieur et participer aux interviews des différents artistes du festival.
0: Et puis peut-être pour terminer, on pourra peut-être redire le lien du site internet pour retrouver toutes les infos, mais dans les grandes lignes, voilà, le festival se déroule à la Place du Moine. On peut un peu rappeler, et puis aussi peut-être la billetterie, voilà comment tout ça se passe pour terminer la petite question sur les infos pratiques.
5: Vous pouvez retrouver donc toutes les informations pratiques sur notre site internet www.festivalier48.fr. Si vous avez la moindre question, n'hésitez pas à nous contacter. Vous pouvez retrouver la billetterie en ligne ou venir nous voir sur place au local des Fadarelles à Langogne. On sera ravis de vous accueillir tout au long du festival.
0: Et puis, je rajoute que si pendant le festival, pendant une pause ou le matin, quand il n'y a pas de spectacle, on peut aller se rendre au lac de Naussac pour se baigner ou manger, faire tout un tas d'activités, c'est juste à côté. Et puis également, la grande fête de Langogne se déroulera juste le lendemain de la fin du festival. Donc, on peut poursuivre la fête à Langogne le week-end du samedi et du 2 août. Samedi 1er et du dimanche 2 août. Merci beaucoup, Julie, d'avoir répondu à nos questions. Vous êtes coordinatrice de l'association Les Fadarelles qui organise cette 22e édition du festival festivalier du 28 juillet prochain au 1er août. Merci d'avoir répondu à nos questions et puis peut-être une bonne dernière ligne droite pour les derniers préparatifs, j'imagine, et un bel été.
5: Merci beaucoup.

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1: 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S'ils n'ont pas de style, ils ne m'intéressent pas.
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3: Faut jamais oublier qu'il y a un endroit de la littérature où seul le style, seuls les mots comptent, c'est la poésie.
4: On voit à travers l'écriture. Je ne sais pas ce que c'est un livre, personne ne le sait. Mais je sais quand il y en a un, quand il n'y en a pas un.
5: Bonsoir à toutes et à tous, chers auditeurs, auditrices et chers lecteurs et lectrices. Vous écoutez Un livre sur le zinc en direct dans notre studio, l'émission littéraire de 48FM en collaboration avec la librairie La Livrerie et la médiathèque départementale de la Lozère. Le thème de ce soir se résume en une phrase. On va vous présenter des livres qui parlent des livres. Et oui, la fameuse mise en abîme qui, je vous arrête tout de suite, ne veut pas dire un pari effectué dans une grotte. Non, non, on parle bien d'œuvres qui, à l'intérieur d'elles-mêmes, représentent ou parlent d'œuvres similaires. Quelques exemples, dans le roman « Les faux monnayeurs » d'André Gide, on peut lire le journal d'Edouard, un livre dans le livre, bim, mise en abîme, dans la pub, le logo de la vache. On commence déjà à me déconcentrer, alors que c'est un très bon exemple. Dans la pub, le logo de la vache qui rit, avec ses boucles d'oreilles, elle représente elle-même le logo, bim.
6: Mise en abîme.
5: Voilà, il y en a qui suivent.
6: Merci.
5: Et moi, ma référence à moi, c'est Platane, la série télévisée réalisée avec Eric Judor, qui joue son propre rôle. Un Eric Judor qui essaye de réaliser son premier long métrage, La Môme 2.0 Next Generation. Re-re-bim.
6: Dans l'abîme.
5: Mise en abîme. Voilà. Bref, pour en parler et surtout chroniquer leurs livres lus et sélectionnés autour de la table, au studio, nos quatre expertes. Salut Pauline, comment tu vas ?
7: Ça va très bien, merci.
5: Elodie également, bonjour, j'espère que tu vas bien.
8: Mais super aussi.
5: À côté de moi, Marlène, salut.
9: Salut.
5: Et puis Valérie qui vient d'arriver, salut, pour clore ce quatuor de choc, tu nous as ramené aussi pas mal de choses.
8: Oui, j'ai ramené des ivres qui parlent de livres et ils sont tous autour de la table. Non, je viens de meubler parce que... Ah oui, ça y est, je me rappelle, c'est dans mon sac.
5: Mais... on va commencer avec un peu d'histoire et j'ai une question pour vous. Un peu d'histoire. J'ai fait quelques recherches et l'expression « mise en abîme » viendrait vraisemblablement de l'héraldique. Qu'est-ce que c'est l'héraldique, mes invités ?
7: Les blasons. Toutes des blasons.
5: La science des armoiries. Voilà. Mais
8: ça remonte loin, au Moyen-Âge, les chevaliers.
5: Car,
8: les royautés, quoi.
5: Car dans l'héraldique, une abîme représente un blason à l'intérieur même d'un blason. Mmh. Et là, normalement, vu que vous êtes assez cultivé, vous allez me dire ben oui, bien sûr, comme les armoiries royales du Royaume-Uni de 1816 à 1837.
8: Ben oui, bien sûr, comme les armoiries royales en Angleterre de 1807 à 1800. Je ne suis pas été très forte en date.
5: C'est exactement ça. Mais voilà, vous le saviez toutes, voilà, c'est ça. Mais avant ça, Elodie, je vais donner la parole, tu vas commencer. Mais avant ça, juste deux petites infos. Vous l'avez entendu à ma voix, je ne suis pas Ludovic Terrol.
8: Ah, mince.
5: Le présentateur star a laissé sa place à l'humble chroniqueur que j'étais avant. Ludo, on pense à toi là d'où tu es, c'est-à-dire dans le froid, en train d'enregistrer des bruits d'entraînement de football, ce qui était terrible parce que pour une fois, il avait lu un livre en lien avec
8: ça,
5: le thème.
8: Ludo, si tu nous écoutes, on te laisse la wild card pour parler de ton livre la prochaine fois.
5: Et la dernière petite chose, c'est un mea culpa. On va commencer par ça. Dans l'émission du mois dernier, notre cher présentateur vedette avait confondu Hermine de Clermont-Tonnerre avec Adélaïde, une cousine éloignée, soit une candidate à la ferme célébrité avec la nouvelle prix Renaudot. Une petite erreur qui avait conduit un guiproquo, voire une petite brouille. Au sein de l'équipe de rédaction,
8: je rappelle juste qu'Élodie ne m'adresse plus la parole depuis sa chronique.
5: Alors, au nom de 48FM, je tiens à demander pardon à Élodie, dont sa chronique,
8: surtout à Adélaïde, quoi.
5: Dont sa chronique de l'excellent livre d'Adélaïde de Clermont-Tonnerre, Je voulais vivre, avait été perturbée. Désolée, Élodie.
8: Bah écoute, non, mais c'est tout pardonné et je suis contente pour Adélaïde de Clermont-Tonnerre qu'elle ait été récompensée sur ce livre qui était quand même pas mal.
5: Tu t'es visionnaire.
8: Mais oui.
5: Revenons à nos moutons et le thème du jour, les livres qui parlent des livres. Et tiens, justement, pour me faire pardonner, on commence avec toi, Élodie. Elodie, tu veux nous parler d'un livre et justement mise en abîme, puisqu'une bibliothécaire va nous parler de bibliothécaire.
9: Oui, de la revanche des bibliothécaires de Tom Gold. Alors du coup, j'avais envie, en plus il y a une très bonne ambiance sur le plateau aujourd'hui, donc du coup j'en profite pour parler d'un petit livre qui est très drôle. Alors Tom Gold, vous le connaissez très certainement, puisque normalement on le retrouve dans les pages du Guardian, on le retrouve dans le New Yorker, dans le New York Times, d'habitude il fait des strips très courts, et là donc on a un petit recueil que j'ai trouvé très très chouette qui vient de sortir et qui nous parle de la revanche des bibliothécaires. Alors, en tant que bibliothécaire, je suis restée un petit peu sur ma faim, c'est plus la revanche des éditeurs et des auteurs. Ça parle surtout du travail des auteurs, mais c'est quand même très chouette. C'est un humour toujours caustique, un peu subtil, qui se lit de façon... on n'est pas obligé de le lire de... Voilà, on peut prendre n'importe quelle page au hasard. Je vous en ai imprimé quelques-unes. Et alors, il y a une page qui m'a particulièrement inspirée aujourd'hui. C'est pour ça que j'étais contente de commencer. Il a inventé donc un petit dé à critiquer les livres.
8: Oh, génial.
9: Quand on ne sait pas comment les critiquer. Donc du coup, je les ai fabriqués.
5: Wow.
9: Je vous ai fabriqué donc des petits livres, donc vous avez 3 petits cubes. Si vous ne savez plus quoi dire sur vos chroniques, vous n'avez plus qu'à lancer le dé sur le livre et on verra bien ce que ça donnera. Donc tout au long de l'émission, je vous invite, tenez, je vous les distribue.
5: Tu peux nous faire un petit exemple ?
9: Alors par exemple, alors je ne sais pas si j'ai le dé ou on a aimé le livre, pour le coup, alors au hasard, plus hasard, je lance le dé. Et donc, qu'est-ce que je devrais dire sur ce livre ? Un rythme parfait, assez rapide pour éviter l'ennui, assez lent pour savourer, comme une bonne série, sans les pubs.
8: Ouais.
9: Voilà. Donc, il y en a, des fois, c'est un peu cinglant. Oui. Des fois, ça fracasse un peu.
8: Alors, finalement, je vais peut-être chroniquer le livre comme tu m'avais obligé de le faire, de Clermont-Tonnerre.
9: Ouais,
8: finalement,
9: je vais le faire
8: avec les dés.
9: Ouais, ok, voilà. Donc, je vous conseille ce petit livre qui est très, très chouette. Je vous ai fait des petites photocopies parce que franchement, je l'aime tellement que je crois que je vais en afficher, placarder ma bibliothèque avec, parce que franchement, il y a des trucs super sympas. Donc voilà, je vous laisse les regarder. C'est mes préférés que j'ai photocopiés.
8: C'est son recueil le plus connu, Tom Gold. Enfin, moi, je sais, je les ai tous.
9: Je ne sais pas si c'est le plus connu. Tiens, celui-là, j'ai pensé à toi quand je l'ai vu. Tiens, je te laisse le lire. Le conseil d'une bibliothécaire en période de Noël ou d'une libraire en période de Noël, qu'est-ce qu'elle va dire sur un livre à son client.
8: Alors la libraire ou bibliothécaire, enfin la personne, la passeuse de livres, dit à son client « Si c'est pour un cadeau, je suggère notre édition spéciale du temps des fêtes. C'est la même histoire sombre d'un flic alcoolique qui résout des meurtres d'une violence inouïe, mais dans une reliure festive rouge et or. Je suis, mais 8000%, je sais que ça n'existe pas, d'accord avec ça.
9: Voilà, c'est ça.
8: Confère la réédition de La femme de ménage en grand format, jaspage, couverture cartonnée, collector, absolument bling bling, à 25 euros.
9: Voilà, du rouge, du vert,
8: qui est exactement la même histoire que celui, un livre de poche.
9: Voilà. Donc je vous conseille ces petites histoires, c'est super sympa. Et voilà, c'était juste là pour l'introduction.
5: Oui, Tom Gold, qui est, donc tu l'as dit, dessinateur, illustrateur écossais. Il a été deux fois la section officielle du Festival d'Angoulême. Et avec La revanche des bibliothécaires, il a même décroché en 2023 le prix Eisner de la meilleure publication humoristique, titre qu'il avait déjà obtenu avec un autre ouvrage en 2018.
9: Voilà.
8: Il vient de sortir un excellent La physique pour les chats, qui est assez hilarant, puisque je crois qu'on avait fait une fois une émission sur les chats.
10: Alors, je me souviens d'un titre sur les chats il y a un mois.
8: Mais c'est Livre moche. Mais ouais. Là, celui-là, c'est le même format, parce que c'est toujours des formats un peu horizontaux, un peu longs,
9: oui,
8: assez, assez
9: italien.
8: Sympa. Et là, voilà, c'est dans la même série, c'est toujours très très drôle, et il y a toujours un petit humour noir quand même dans le fond.
9: Ah oui, oui.
5: Continue avec qui ? Allez, à qui le tour, Marlène ?
11: Ah ben, si tu veux.
5: Avec le roman maudit de Franck.
11: Ah ben, t'as bien fait. Il est trop bien. Non, moi d'abord.
8: J'ai une réclamation. J'en ai je ferai ma réclamation après.
11: Ouais, c'est ça.
5: Après.
8: Si tu dis pas la vérité, je...
11: Je dis pas la vérité. Mais je dirai pas la vérité, non, je vais pas dire... Ouais, alors, quelle originalité. Donc,
8: c'est pas la vérité, presque la vérité.
11: Presque la vérité. Le roman maudit. Alors... en fait, c'est un ouvrage qui se découpe comme un calendrier sur 25 jours. Ben, comme le calendrier de l'Avent, forcément. Voilà. Sauf que, en fait, quand on le commence, on triche. C'est obligé.
8: Non, c'est pas obligé.
11: Si, c'est obligé. Voilà. Alors, c'est sympa. Déjà, moi, j'adore Tilliez à la base. Et donc j'adore ces romans, voilà, polar, tout ça. Là,
9: là, on est plus sur du roman jeunesse ado que qu'adulte.
11: Oui, oui, mais une histoire mais assez hallucinante. Donc en fait, on jongle avec le texte d'un livre entre un journal et l'histoire d'un héros. Donc il y a double histoire dans l'histoire. Donc en fait, on a Naël, un héros qui découvre par hasard un carnet, un livre carnet. Et qui va comprendre au fur et à mesure qu'en fait, un certain Léo Lacan a été kidnappé un an plus tôt. Et à chaque fois qu'on ouvre, en fait, alors, la partie qui concerne le carnet du kidnappé, il se dit, je vais essayer de l'aider. Enfin, voilà, je vais essayer de trouver qu'est-ce qui se passe, etc. Et en parallèle, donc, le héros qui a découvert ce carnet, en fait, il va lui arriver tout un tas d'aventures parce que il se retrouve coincé la même journée, le 1er décembre, donc le premier jour où on ouvre le carnet. Mmh. Et en fait, à chaque fois, on revient à cette date-là. Toujours à la même heure.
8: Il revit
11: la même chose.
10: C'est un jour sans fin.
11: C'est un jour sans fin.
9: Quel enfer.
11: Sauf que, en fait, pendant ce jour sans fin, il va se dire, c'est génial. Alors, au début, il se dit, super, comme c'est un ado. Mmh. Je vais faire la fête, je vais essayer d'embrasser la meuf que j'arrive pas à choper. Donc, vu que je peux revivre ma journée tout le temps, je vais essayer de l'attraper autrement. Enfin, voilà. Oui.
8: Quelle
11: finesse. Oui, c'est des ados. Après, du coup, il se dit, du coup, il démonte la baraque. Hein. Mais comme à chaque fois, à la même heure, une fois qu'il s'endort, paf, ça revient, tout est clean de nouveau et on le réveille toujours à la même heure, il se dit, super, quoi. Donc, après avoir fait plein de bêtises, tout ça, il se dit, comment je peux sortir de ma situation? Parce qu'il se rend bien compte quand même qu'il est coincé dans cette espèce d'espace-temps qui se répète. Et donc, il se dit, peut-être si je fais le bien autour de moi, ça ira bien. Et donc là, il commence à enchaîner des bonnes actions. Bonnes actions, je lis des trucs dans le journal, je sauve des gens, enfin, voilà. Donc, ça, on a cette histoire-là qui est assez géniale et en même temps, dans le journal, comment je peux sauver le jeune qui a été kidnappé. Je comprends qu'il a été kidnappé par une espèce de force du mal, un monstre qui est aussi dessiné dans le journal, avec tout un côté plus sombre sur cette partie-là. Et comme c'est les polars, puisque Thiliez, il est connu pour ça, en fait, on a un suspense tout le temps parce qu'on se dit, mais oui, effectivement, il se passe quelque chose. Et puis, en fait, je peux absolument pas vous dire plus que ça.
8: Oui, parce que là, on arrive à Noël quand même avec l'histoire.
11: Voilà. Il y a une chose que je vais rajouter, c'est que chaque jour où il revit la scène, par contre, quand il lui arrive quelque chose, si jamais il est marqué physiquement, donc par exemple,
8: une griffure,
11: un coup, ça reste sur lui. Donc les séquelles physiques sont conservées, d'accord ? Et lui, il se scarifie chaque jour le bras pour être sûr de la date réelle, puisqu'il a l'impression que, quand il a compris, il se fait une scarification pour chaque jour sur son bras. Voilà. Et j'en dirai pas plus parce que sinon je vais complètement.
8: Les gens qui ont acheté ce livre et qui l'ont pas encore offert ou pas encore ouvert, merci d'oublier ce que venez d'entendre. Parce que ce que Marlène n'a pas bien précisé, c'est quand même que normalement, elle aurait dû attendre le 1er décembre pour ouvrir le premier chapitre.
11: J'ai commencé le 1er novembre et je l'ai fini.
9: Après, ce qu'il faut préciser, c'est qu'il est très richement illustré.
11: Il est génial.
9: Super. Ouais. Il y a des extraits de journal, il y a plein de choses.
11: Et l'écriture, quand on connaît, on sait, c'est fluide, c'est sympa, c'est vraiment haletant. Donc on se dit, il se passe des choses. Et il y a toujours des rebondissements, toujours. Et même là où on ne s'y attend pas, quoi. C'est fabuleux. C'est pour ça que non, j'en dis pas tant que ça. Voilà. Ouais, mais après, on ne peut pas tenir. Vraiment, on ne peut pas tenir. C'est impossible. Impossible.
5: Et puis tant mieux, parce que sinon on n'aurait pas eu de chronique si tu avais attendu.
8: Elle aurait mis un wildcard en janvier.
11: Mais non. Non, mais lisez-le, franchement, offrez-le, lisez-le, allez à la librairie, achetez-le pour vos enfants, vos ados.
8: Mais attendez le 1er décembre pour l'ouvrir.
11: Ah, mais super. Moi, je pense que je vais le faire pour mon fils parce que vraiment super. Quoi.
8: Tu vas le recoller du coup.
11: Non, mais j'ai.
5: Et c'est un beau livre aux éditions
8: Ozu,
5: c'est ça.
8: Qui font plein de petits livres comme ça pour l'avant, pour enfants, pour grands, pour ados, en BD, en roman.
5: Et Franck Thiliez, qui est un peu une star un peu de ce type de roman polar, il a aussi écrit des séries télé. Mais en regardant la page Wikipédia, il a été accusé de plagiat.
11: Quoi ?
5: Par une autrice québécoise, si je ne dis pas de bêtises.
11: J'ai pas suivi ça. Je sais qu'il a eu des prix pour le polar, mais après, Je sais pas si.
8: Bon, on va se renseigner mieux alors.
5: Tu avais une réclamation, Valérie.
8: Non, c'était. Mais j'avais peur qu'elle. Oui, c'était le fait qu'elle l'ouvre et qu'elle en parle, alors que moi, je tanne tous les
11: là,
8: gens
11: je
8: qui
11: me
8: l'ont
11: suis arrêtée à peu près.
8: Pas, quoi.
11: Je me suis arrêtée à peu près à un tiers de ce que je vous ai raconté, parce qu'après, ça part tellement.
8: Non, mais c'est
11: en
8: génial.
11: Suspense que en c'est pas possible, je peux pas vous dire la suite. Quoi.
5: Ah, tiens, Valérie, à toi, qu'est-ce que tu nous présentes?
8: Ce que vous voulez.
5: Bah, allez, je te laisse. Je
8: oui,
5: te
8: parce que j'ai oublié de t'envoyer la liste de ce dont j'allais parler.
5: On a l'habitude,
8: Une fois n'est pas coutume. un peu par hasard, parce que c'était un livre donc, qui a eu beaucoup de couverture médiatique. C'est l'énigme de Turnglass. Est-ce que ça vous parle, ce petit livre? En fait, c'est un livre qui commence... Ben, je donne à Marlène, vas-y, commence ce livre.
9: Ah,
8: ben, non, il est à l'endroit. Oh non, il est à l'envers.
9: Ouais, c'est
8: oh, non,
9: ça, on sait pas.
8: Oh là là,
11: c'est le sablier.
8: Donc en fait, voilà, ben, Turnglass, la glace qui tourne, Turnglass, sablier, bim, voilà, c'est un livre donc on peut lire dans les deux
11: et
8: sens.
11: Ça, c'est le nombre de pages que tu as lu?
8: Oui, c'est ça, les quatre premières. Non, c'est que j'ai refermé le livre. Non, je vais essayer de vous présenter ce livre en ayant lu que quatre pages. Non, en plus,
5: il y en a qui arrivent très bien.
8: Hein? Oui, là, je vais rien raconter de plus, je vais que meubler. Non, en fait, c'est assez chouette parce que ça rend hommage... Ah oui, attends, donne-moi le dé pour chroniquer le livre. Ça rend hommage un peu à des formats anciens de livres. Alors, je pensais que c'était très moderne de faire des livres à double sens parce qu'il y en avait un que j'avais adoré, un new romance qui s'appelait Dans le noir, je suis à toi. Et je pensais que c'était moderne. L'édition du Rouergue en faisait pas mal pour la jeunesse. Mais en fait, non, c'est ancien. Apparemment, jadis, on faisait pas mal de livres comme ça qui se lisaient tête bêche, sablier, enfin voilà. Et donc, je trouvais ça déjà sympa. Mais me diriez-vous, mais quel lien, bon sang, avec le livre dans le livre?
11: Ah oui.
8: Doucement, Elodie Gérald, nous y venons. Arrêtez d'être impatiente comme ça. C'était trop sage. Et donc, on est dans un livre, en fait, il y en a une première partie qui se passe en 1881 et une deuxième partie qui se passe en 1939. J'ai commencé par celle de 1939, un peu par hasard. Voilà, donc c'est la partie verte, là où il n'y a que quatre pages.
11: Il n'y a pas d'ordre? Il ne faut pas lire d'abord le...
8: Mais j'ai hésité pendant une heure, comme je suis incapable de prendre des décisions, j'ai jeté le livre, il est tombé comme ça, j'ai commencé comme ça. Donc du coup, là, on est sur une ambiance très Gatsby le Magnifique, dans les États-Unis, un peu sympa. Et on a un jeune qui s'appelle Ken Korean, qui va à Hollywood, qui arrive de Géorgie, peut-être, je ne sais même plus, enfin, d'un pays plutôt rural, enfin, d'un pays des États-Unis plutôt rural, qui cherche désespérément à avoir des rôles, des choses comme ça. Et là, Elodie s'impatiente, elle dit, mais quand est-ce qu'elle parle de livres?
9: Mais oui, mais quand?
8: Et il se retrouve embarqué dans une fête un peu mondaine sur une plage et il fait la connaissance d'Oliver Took. Oliver, rappelez-vous ce prénom. Donc, c'est un écrivain qui est très, très célèbre. Sauf que, ben, exactement comme Franck Tillyès, il rentrait dans la salle physiquement, peut-être on ne le reconnaîtrait pas. Notre jeune futur acteur ne reconnaît pas Oliver Took. Et ils deviennent un peu amis, sauf que ben, très vite, cet Oliver va montrer le livre qu'il vient d'écrire à son ami, et c'est un livre qui peut se lire dans les deux sens.
9: Ah, et si on lit l'histoire, mais pas l'autre.
8: Attends, je vais y venir. Ah. Je vais y venir. Là, on est dans 1939, ambiance Gatsby. Mm-hmm. Et donc, il lui dit, j'ai écrit ce livre. Il a un petit salon d'écriture sur une sorte de petite île à quelques brasses de la côte où tout le monde est en train de faire la fête. Et un soir, Oliver est retrouvé mort.
9: Ah.
8: S'est-il suicidé? La réponse se trouve-t-elle dans ce livre tête bêche? C'est ce que pense Ken Korean. Et donc, il dérobe le livre et se met à le lire. Et là, effectivement, en lisant ce livre, il se rend compte qu'il y a beaucoup de points communs entre ce livre qui se lit tête bêche, ce livre à deux entrées, et l'histoire d'Oliver qui vit dans une grande maison de glace dans laquelle il y a une grande cage en verre à l'intérieur. Voilà, et je peux pas aller plus loin parce que sinon je vais faire comme Marlène tout à l'heure avec le Tillyès, je vais trop en dire. Donc j'avais pas en dire plus sur 1939 et là je me suis dit mince, j'aurais dû commencer par 1880. Puisqu'il y a quand même la chronologie, ça existe. Les mecs, ils se sont amusés à faire des frises depuis la préhistoire, c'est pas pour rien. Bon, ben, j'attaque 1881, un peu les bras ballants, en me disant ça va rien m'apprendre. Et là, bim, je comprends rien. On rencontre des nouveaux personnages. On est sur une île de l'Angleterre isolée. Puis je me dis, mais attends, mais à un moment donné, là, en 1939, ils ont été sur une île un peu isolée. Et donc, en 1881, ben, on retrouve un vieux manuscrit, un manuscrit qui, lui aussi, à son tour, se lit tête bêche. Ah. Et là, incroyable. Et on repart dans une histoire. Et ce qui est assez fou, alors, c'est pas le Goncourt, l'écriture, elle n'est pas extraordinaire. C'est un livre qui tient en haleine pour le fond et pas pour la forme. Ben, jusqu'au bout, en fait, on se dit que dans n'importe quel sens où on l'est pris,
9: Ça marche.
8: Ah, c'est ça qui incroyable. Est fort. C'est le livre dans le livre. C'est-à-dire qu'on a un livre déjà qui est un objet un peu sympa. On aurait pu en parler la fois où on parlait des livres-objets. Ouais. Mais là, on a aussi le livre dans le livre, donc le mise en abîme.
12: Bim.
8: qui est du coup deux fois, puisqu'on a, on en a un dans chacune des histoires. Et ça se tient très très bien, et je vous garantis qu'on va beaucoup plus loin que la page 4 du côté vert. Non, c'est vraiment vraiment bien. Ouais.
9: Je pense que je vais le lire, mais je vais commencer par le côté rouge. Du coup.
8: Alors je t'ai peut-être dit la mauvaise couleur parce que je suis albinos. j'ai commencé par le côté rouge. Le côté rouge, c'est le côté moderne, commence par le côté vert.
9: Ah, faut commencer par le côté vert.
8: Peu importe, mais.
5: Ah, ça va être sympa, ouais.
8: Et c'est vrai que quand tu arrives au milieu, tu te dis qu'est-ce que l'autre côté va pouvoir m'apprendre vu ce qui s'est passé. Et de nouveau, il y a une histoire de livre dans le livre et ça marche, ça tient en haleine. C'est vraiment
10: extra.
8: Bien.
10: Ah, c'est
8: c'était passionnant.
5: Est-ce que ça aurait aussi marché si tu avais, je sais pas, lu 20 pages d'un côté, de l'autre,
8: J'ai songé à le faire, mais je pense que je serais passée à côté de pas mal de petits détails. Des fois, ça tient à un petit médaillon. J'ai songé à le faire quand j'étais. Je pense aux deux tiers de la partie moderne. Je me suis dit, flûte, zut, j'aurais dû faire. Mais je pense que c'est vraiment fait.
5: Ça va marcher dans tous les cas.
8: Ouais. J'avais peur d'être déçue, en fait, arrivée à ce moment où je me suis dit, j'aurais dû faire ça. Je me suis dit, ça va être potache, zut, j'aurais jamais dû le commander. Je vais me flager. Et en fait, non, ça marche. Ça marche très, très bien, même. Le livre dans le livre, une belle mise en œuvre.
5: Une belle mise en abîme, il y en aura encore d'autres. On continue avec toi, Pauline. Alors, j'ai noté, tu veux commencer par quoi
10: Eh bien, je vais commencer par la petite gardienne Nemo, comme ça parle pas du tout de livre.
8: Ah, mais t'as une wildcard
10: là. On va dire que j'ai une wildcard, mais c'est par hasard, parce qu'en fait, ça ne parle pas de livre, ça parle de mots.
9: Après, dans les livres, il y a des mots.
10: Dans les livres, il y a des mots. Franchement.

0: qu'elle a vécu dans un HLM, elle a fait des études supérieures au Crous, voilà, donc elle revendique aussi le fait de venir d'une famille modeste, et elle est encore jeune, elle a 35 ans, donc c'est une jeune autrice, c'est son deuxième roman.
1: Ah bah alors c'est marrant, tu me dis qu'elle a 35 ans, qu'elle a grandi dans un HLM, donc j'imagine que son personnage principal, la petite Nell, elle est un peu inspirée d'elle-même. Ouais. Et c'est une des choses qui m'a touchée dans ce roman, c'est que donc moi je suis née en 86, je pense qu'elle a du coup elle est née pas très longtemps après. donc cette petite Nell, elle grandit dans une cité HLM dans les années 90, et quand on a grandi dans les années 90 et qu'on voit sa sœur qui lit Star Club, qu'elle regarde Princesse Sarah à la télé, que déjà hop, ça fait un petit quelque chose, il y a un petit côté sympa, c'est-à-dire que qu'on se retrouve dans notre enfance, en fait, tout le début du livre, c'est très, très, très simple. Elle raconte sa vie de tous les jours. Et puis, cette petite fille, elle parle beaucoup des mots qu'on jette, des mots qu'on attrape, des mots avec lesquels on joue à la récré. Au début, on se dit, mais elle se trompe dans le vocabulaire. On va comprendre petit à petit que c'est pas des mots, mais autre chose. Et en fait, non, ce sont des mots, des vrais mots. On est dans un univers où on peut jouer avec les mots, les jeter par la fenêtre, les mettre dans une petite boîte pour s'en souvenir. C'est très, très joli. Et c'est complètement ancré dans une réalité totalement comme la nôtre, mais avec un vrai talent, c'est qu'à aucun moment on se dit que c'est anormal. Quand on comprend que cette petite fille, elle a pas un souci de vocabulaire, on se dit, c'est très très beau. Et donc cette petite fille, elle a un papa qui est routier, qui a des mots très durs en lui, qui n'est pas violent, qui n'est pas, mais il a beaucoup de mots qui très très durs, qui s'échappent de lui même sans qu'il les contrôle. Et donc elle essaye d'être toujours très mignonne, très gentille, très douce, très bonne à l'école, pour pas que tous ces vilains mots sortent le peu de week-end où il est là. Et un jour, ce papa va trouver un nouveau travail, c'est qu'il va travailler au quai des mots, là où les wagons de mots viennent être livrés. Et donc c'est un travail merveilleux, mais qui finalement va peut-être l'éloigner un peu de ses filles et va nous faire rentrer dans une histoire un peu toute nouvelle où notre petite Nell va se transformer en un genre d'Alice au Pays des Merveilles, qui va découvrir un monde complètement nouveau. Ça paraît un peu farfelu quand je le raconte comme ça, mais c'est très très fluide en fait. Et c'est le mot parfait, je trouve que c'est joli. Ça donne du poids aux mots, ça donne de la douceur aux mots, de l'importance aux mots. Si ça parle pas de livres, ça parle de tout ce que les livres font dans nos têtes. Et voilà, et elle image Priscilla Durand vachement tous les mots qui vivent autour de nous, quand on lit, évidemment, mais quand on parle, quand on a un visage fermé, ouvert, et c'est très, très, très, très, très beau. Il me semble être passé un petit peu inaperçu, bien qu'il ait été soutenu par le CNL. Et il n'aurait pas dû passer inaperçu, parce que c'est un très, très joli livre que je conseille à tout le monde pour sa douceur, pour sa beauté. C'est
2: un peu poétique, quoi.
1: Oui, c'est pas poétique dans l'écriture, c'est poétique dans l'histoire, parce que c'est, je vous dis, très terre à terre au début, je veux dire, quand on parle de Star Club et de sa sœur qui se planque pour fumer, ça fait pas rêver. Mais voilà, c'est cette idée des mots. Enfin, moi, j'aime beaucoup l'idée des mots enfermés dans une boîte. Je trouve ça tellement mignon. Elle ouvre sa boîte et elle retrouve ses petits mots. Puis moi, à un moment, elle va ouvrir la boîte de son papa, où là, il y a des mots un peu moins jolis, un peu moins... C'est très joli, très très beau.
0: Tu le conseillerais à partir de quel âge? Quelque chose que tu peux conseiller à tes collégiens?
1: C'est un peu difficile, je pense, pour un collégien ou alors un très bon lecteur. Ça s'adresse aux adultes. Ça s'adresse aux adultes, ouais.
0: Ok.
3: Pourtant, la lecture, quand t'en parles, ça fait très très doux, justement.
1: Oui, c'est très ça. Oui, il y a une très très grande douceur.
0: Merci beaucoup, Pauline. Et ça fait déjà bien une demi-heure que nous parlons, donc c'est déjà l'heure de la pause musicale. Et pour rester dans le thème de notre émission, on va s'écouter une mise en abîme musicale, bim, une chanson qui parle d'une chanson. Tout de suite, Serge Gainsbourg, la chanson de Prévert.

0: C'était la chanson de Prévert de Serge Gainsbourg sur 48FM. Et oui, même quand Ludovic Terol n'est pas là, on est obligé de mettre du Serge Gainsbourg, c'est dans le contrat. Une chanson que l'on pourrait qualifier de mise en abîme, car justement c'est le thème de notre émission littéraire, un livre sur le zinc consacré aux livres qui parlent des livres. On est toujours avec Pauline, Marlène, Élodie et Valérie. Prochaine présentation... Qui veut y aller, je sais. Élodie est occupée, on peut trouver quelqu'un d'autre.
1: C'est rapide, allez, moi, si tu veux.
0: Allez, si tu veux, Marlène.
1: Allez. Moi, j'ai une série. J'ai trois livres dans les mains. Le livre qu'il ne voulait pas être lu, le livre qu'il ne voulait vraiment pas être lu, et le livre qu'il ne voulait vraiment, mais alors vraiment pas être lu.
2: Et tu les as lus?
1: Oui.
2: T'écoutes jamais les consignes?
1: Ils sont beaux, ces livres. Ils sont très, très géniaux. Alors là aussi, voilà. Petite pépite humoristique. Ce que je vais faire, c'est que je vais juste... parce qu'à expliquer, ça va être compliqué, parce que c'est vraiment sur la typographie, le graphisme, les dessins, les illustrations. Ce qu'il y a, c'est ce qui fait vraiment le charme. Mais je vais juste essayer de lire un petit passage pour que vous compreniez. En fait, donc, le livre ne veut pas être lu et donne bien entendu les consignes de dire que même si l'enfant veut qu'on lui lise une histoire, en gros l'adulte ne doit pas le faire. Et donc à un moment donné, il y a un petit passage qui m'a fait rire parce que du coup ça devient saugrenu. Donc déjà la typo est complètement décalée, l'écriture est en bas de page, complètement demi pas de page, puis de l'autre côté complètement en haut, bref. Donc là il y a une espèce de petits avertissements. La grande personne se dit qu'elle aurait préféré lire un livre ordinaire avec des mots ordinaires, un livre qui voulait bien être lu. Puisque là, on dit « De nouveaux mots firent leur apparition dans le livre, des mots que personne n'avait jamais entendus auparavant. Il devint soudain très difficile de fire le livre. Il y avait par exemple un crapon qui fantait des darfouilles, vraiment, oui, des darfouilles. Jamais la grande personne n'avait vu livre aussi saugrenu. La grande personne jeta un coup d'œil à l'enfant pour voir s'il s'était endormi. Non, bon, il n'y avait plus qu'à poursuivre la lecture. Quand le chien eut azalé les troquettes, ils voulurent se louper de la monfiture. Ils eurent de la monfiture plein la fleurbe, s'aglufficotèrent et s'embarbouillèrent, abracadabrouf, lurgitouf, patapouf, pif pif youpla, galip frit tout plat.
3: C'est encore plus d'accord dur que le
4: prince de mots. Moi, ça m'a fait penser au prince de mots tordu, mais, voilà. Mais en plus poussé. Quand
1: mais
4: même.
1: Alors en plus poussé, et alors on va vraiment très très loin. Et là, on a même le livre qui dit à la grande personne, mais attention, le livre, il va faire comme un oiseau. Donc, on peut très bien, en tant qu'adulte, réellement
3: faire l'oiseau,
1: exécuter les consignes qui sont interdites normalement. Donc, j'adore faire tout l'inverse. Là, il y a une loupe, alors il faut lire. Et puis, je suis désolée, mais alors, même si je suis pas encore presbyte, la dernière ligne, il faut y arriver parce que je pense qu'elle fait un demi-micro de centimètre.
2: Voilà. Le tourne pas vers moi, c'est voilà. Bon.
1: Bref, c'est super. On le tient dans tous les sens, on le tire, on le pousse, on se met à chanter. Je vais éviter. C'est assez hallucinant. Il y a même un petit moment où le livre commence à disparaître, donc on n'a que la moitié des écritures. Et chaque livre va comme ça faire la même chose. Mmh. Alors, forcément, plus on monte en intensité, plus le livre te dit non, mais celui-là il veut vraiment pas, ou celui-là il a, et plus c'est encore plus farfelu, et c'est dans tous les sens, et c'est assez hallucinant.
4: C'est
1: et
4: un gros travail graphique. Hein.
3: Oui, c'est ça. Ce que j'allais dire. Attends, une qualité.
1: Je te le donne.
3: C'est hyper esthétique.
1: C'est hallucinant. Et là, je lis juste chaque dernier livre sur la couverture, après que tout soit fini, après les mentions et d'édition, etc. Il y a un petit encart. Donc là, sur le premier, c'est une fois l'enfant endormi, la grande personne cacha le livre pour que l'enfant ne le retrouve pas le lendemain soir. Voilà. Et sur l'autre, c'est au cas... Enfin, je ne sais plus comment c'est tourné, mais vas-y, Valérie.
2: Moi, j'ai le dernier, donc la même introduction. Une bonne solution. La venive nous le diva.
1: Voilà.
2: Donc, ouvave. Mais ça, c'est parce que les R ont été volés.
1: Voilà.
2: Je viens de le lire.
1: La nuit, une fois l'enfant endormi, la grande personne cacha le livre pour que l'enfant ne le trouve pas. Le soir suivant, on feu fa bien si ça maf... Bon fou. Bon couffage. Bon couffage. Voilà.
2: Moi, j'étais en train de lire le tien. Il y avait une très belle photo. Il y a une hortensia magnifique dessinée. C'est un peu le trait du tempographe, pour ceux qui connaissent. Il y a marqué « Quelle fleur magnifique !» s'exclama la grande personne. Sachant que le titre de mon livre, c'est « Le livre qui ne voulait voulait vraiment, mais alors vraiment pas être lu. Donc il fait tout pour qu'on ne le lise pas. Il y a une très belle photo de fleurs qui donne envie et c'est écrit « Humez ici » et la grande personne obéit. C'est alors que, clac, le livre lui pince à le nez. Et calmos, monsieur le bouquin, on ne pince pas, gronda la grande personne.
3: Voilà. Et c'est extra à lire, un
4: ouais,
3: enfant.
4: Il était sous champi, hein, c'est vraiment génial.
2: Oui, mais c'est bien, comme quoi, les champis, c'est bien.
1: Assez hallucinant, voilà.
0: Avec, okay. Avec parcimonie, on rappelle, nous sommes...
2: Les cèpes.
0: Les cèpes, oui, quand même. Quand même, je pense trop de cèpes, c'est pas bon. Et donc, c'est avis de Sundin, un Suédois. Il est, alors, il fait plein de trucs. Il est comédien, acteur, scénariste, animateur de télévision, mais aussi donc auteur pour enfants. Et donc, son premier album jeunesse, Le Livre qui ne voulait pas être lu, paru en 2020, a été un véritable succès en Suède. Il est devenu le livre le plus vendu cette année-là pour les enfants. Il a eu l'award du livre de l'année jeunesse. Ça montre aussi son humour, mais il y a un vrai travail de traduction.
1: C'est génial.
0: C'est qu'il est vice-champion de jeu de mots en Suède.
4: Oh,
1: ok, ça explique alors.
0: Et pour le coup, je vous en fais un.
1: Allez, vas-y.
2: Allez. Un suédois.
0: Erdutreut Nayagarmet.
2: Stro Offenstru.
4: Je ne sais pas qu'on a les mêmes références.
1: Moi, ouais.
0: Qui voulait dire « Tu es fatigué ?» Non, je suis repassé. Drôle d'humour, voilà. J'ai pas
2: j'adore.
0: C'est sûrement plus drôle en vrai.
2: Il peut être lessivé, c'est à l'étape d'après.
1: C'est assez hallucinant. Mais c'est pas étonnant du coup ce que tu dis. C'est voilà. Vraiment, on le retrouve, vous le voyez bien, vous, en 3 secondes. Donc là, le livre, ça parle pas forcément d'un livre, mais c'est le livre qui devient lui-même le jeu, quoi.
2: Il est un peu maléfique, ce livre.
1: Ah ouais, mais il est génial.
0: On va passer d'un livre pour enfants à un livre un peu différent, un livre de recettes.
4: Pas du tout, mais oui, on peut en parler.
0: En tout cas, il y aura un lien avec un livre de recettes nazies.
4: Je vois arriver, ouais.
0: D'un coup, ça donne envie de le lire.
4: Donc, c'est mon tour.
2: T'as dit des recettes nazies?
0: Oui.
4: Alors, je vais donc vous parler du livre d'Alice. Donc, titre, complément de titre, ou comment les nazis ont volé le livre de cuisine de ma grand-mère.
2: Ah,
4: voilà. D'accord. Donc, c'est un livre signé Karina Urbach, qui est plus une historienne.
0: Urbach,
4: si on le dit à la germanique.
2: Beaucoup trop donc, germanophile sur cette.
0: Ouais,
4: voilà, on est au moins deux.
3: J'aurais dit Urbach aussi.
4: voilà, bon. Alors, on va le dire comme ici. Donc, Urbach, qui est plus une historienne qu'une auteure. Et qui raconte, donc on est à la fois sur une sorte d'enquête journalistique et historique et une histoire de famille, puisqu'elle va enquêter sur sa propre famille. Elle va nous raconter le livre d'Alice, l'histoire d'Alice, qui est sa grand-mère. Donc on est... alors c'est un livre qui est assez exigeant. Hein. On est, y a un tiers de l'ouvrage sur les 400 pages qui est consacré aux notes historiques et aux références historiques du bouquin. Je ne m'attendais pas du tout à ça parce que la couverture, elle est assez girly.
2: Oui.
4: Et alors, enfin, pas du tout. Donc, on est sur l'histoire d'une famille juive. Alice, c'est une femme qui perd son mari assez tôt. Elle a une trentaine d'années, un mariage pas très satisfaisant. Et elle se rend compte que son mari a joué tout l'argent du ménage et toute sa dot. Elle venait d'une famille un peu bourgeoise, toute sa dot au jeu. Et elle se retrouve veuve avec deux enfants. Et il va falloir qu'elle survive. Pour survivre, elle va commencer à faire de la cuisine pour sa sœur, qui, elle, a un peu plus d'argent, qui a fait un bon mariage. Et elle va se mettre à cuisiner pour des bourgeoises. Donc tout se passe à Vienne dans les années... on est dans l'entre-deux-guerres. Et on a déjà un passif. On sait que les Juifs risquent... Enfin, voilà, ils vivent toujours avec une épée de Damoclès au-dessus de leur tête. Et elle va commencer à faire fortune, Alice, en faisant de la cuisine chez les particuliers. Puis après, elle va monter une école de cuisine. Tout part d'un moment où il y a des tripots et des clubs de jeux. Et pour que les gens ne soient pas obligés de s'arrêter pendant qu'ils jouent, elle va créer des mini-bouchées, des mini-sandwichs, des choses comme ça. Et c'est ce qui va faire son succès. Elle va faire fortune. Et elle va se mettre à faire une école de cuisine, apprendre des recettes viennoises. Alors, moi, je ne le savais pas, mais apparemment, donc il y a vraiment une vraie réputation de la cuisine viennoise. Donc, je ne connaissais pas trop. Donc, ce n'est pas un livre de recettes du tout. Hein, vous ne trouverez pas de recettes dedans. Elle va commencer, à faire de l'argent avec, ouvrir une école, avoir un bel appartement, bien vivre. Et puis, la guerre arrive. balaye tout. Les Juifs sont... alors, on est en pleine... Ouais, voilà, c'est la Shoah. Hein. Donc, dans sa famille, elle a ses deux fils. Il y en a un qui va partir. Alors, c'est super intéressant parce que dans ses deux fils, il y en a un qui... On comprend qu'il travaille un peu pour les renseignements, pour les services secrets. Une de leurs amies travaille aussi pour les services secrets. Il y en a donc, il part à l'étranger. Il se retrouve sur, en plein pendant le samedi sanglant voilà, au Japon contre la Chine. Enfin voilà, donc on est sur tous les prémices de la guerre. Et à travers les yeux d'Alice, qui elle, au départ, était partie pour avoir une vie finalement très belle et très, très, très bien tracée, leur famille qui va se trouver complètement éclatée aux quatre coins du monde, et les enfants qui vont être balayés par la guerre. Et puis toute cette famille avec les oncles, les tantes, les sœurs, où les Juifs sont traqués et ils essayent tous de quitter. Alors on n'est pas en Allemagne, mais on est quand même en Autriche. Et donc ils vont, au fur et à mesure, on sent l'oppression et ils se disent faut quitter le pays. Donc il y en a qui partent aux États-Unis. Elle arrive du coup avec les laissés-passer à partir en Angleterre. Alors elle se retrouve... être obligée de lâcher son école, tout ce qu'elle aura construit pour aller vivre en Angleterre, se retrouver cuisinière dans des riches familles. Alors ça se passe plus ou moins bien, plutôt mal que bien d'ailleurs. Elle va y vivre pendant 20 ans et on va suivre un peu toute cette histoire où elle va essayer de rejoindre ses enfants et rejoindre les États-Unis pour essayer de ressouder leur famille. Il y en a un qui part en camp de concentration à Dachau, mais enfin ils arrivent tous à la fin à survivre quand même, enfin sauf les sœurs, mais sinon ils survivent. Et le livre commence et finit par le moment où elle rentre en Autriche et où elle découvre que les livres de cuisine qu'elle a écrits sont signés par un homme qui, alors je me rappelle plus
0: je
4: son
0: l'ai,
4: nom.
0: Si tu veux, c'est Rudolf Rösch.
4: Voilà, et on ne sait pas trop si c'est un homme qui a vraiment existé ou si c'est l'éditeur qui a mis un nom qui a mis un nom d'emprunt à ce livre pour le rendre du coup vendable. Mm-hmm. C'est ce qu'on appelle l'arianisation des biens culturels. Mm-hmm. Et donc on ne sait pas trop s'il a vraiment existé ou pas. Alors a priori, l'auteur a enquêté et il aurait quand même existé. Mm-hmm. Il aurait quand même été cuisinier, effectivement, mais bon, sans grande conviction. Et elle va essayer de se battre pendant toute sa vie pour essayer de retrouver les droits d'auteur de ce livre, ce qui va lui être refusé, et sa mémoire va être réhabilitée 40 ans après sa mort. Mais il y a quand même un combat, et ce qui est super intéressant dans ce livre, donc c'est très bien écrit, c'est pas du tout dans le pathos, hein, on n'est pas du tout dans le... on a des photos.
0: Hein, c'est pas trop écrit comme vu qu'elle est historienne à l'université de Cambridge, c'est une grande université, une professeure d'université. Ça ressemble pas trop à un livre d'universitaire.
4: Pas du tout. Et on enquête avec elle, c'est-à-dire qu'à chaque fois qu'elle a des postulats, elle dit ça ne pouvait que se passer comme ça. Dans le camp, il a dû se passer ça. Et elle a vraiment, je pense, c'est extrêmement fouillé. On peut que croire à ce qu'elle raconte. Et non, c'est un chouette livre que j'aurais pas lu si on n'avait pas été sur le sujet de cette émission, mais que je regrette pas d'avoir lu. Que je conseille pour les personnes qui aiment les livres historiques, parce que c'est très intéressant. Et surtout, le fait... Alors, elle parle d'un autre livre, pareil, du même éditeur. Donc, on était sur un livre de physique-chimie, pareil, qui a été... on a enlevé le nom du juif et on a mis le nom d'un bon arien pour pouvoir vendre le livre. Ouais, et les éditeurs qui ont fait de l'argent pendant des années et des années dessus et qui ont refusé de rendre les droits après, même après, en disant « Mais nous, on n'avait pas le choix. » Et pour pourtant, enfin voilà, après enquête, il y avait le choix. Quoi. Voilà.
0: Et donc, c'est grâce à la parution de ce livre que la maison d'édition qui existait toujours du livre, c'est
4: original.
0: Zokortmann in Wien. Voilà comment on cuisine à Vienne. A reconnu son erreur et je crois qu'a rendu, alors je sais pas ce que ça veut dire, mais a rendu les droits à titre posthume.
4: Voilà. Mais 40 ans après, quoi. Voilà. Pendant 40 ans, alors c'est bien parce qu'on voit les lettres qu'elle a écrites. À l'éditeur, elles y sont même pas à la fin. Pendant le livre, à chaque fois, on la voit et on voit les lettres. Alors, elle avait d'ailleurs une écriture. Enfin, peut-être qu'il a pas réussi à la relire parce que, franchement, elle avait une écriture de docteur.
3: C'est peut-être pour ça qu'il l'a pas rendu.
4: Ça doit être pour ça. Ouais. Ça doit être pour ça. Mais c'est intéressant et on est aussi dans les. Voilà, on a ces trucs avec la CIA, les enquêtes, avec un des fils qui se marie avec une actrice qui est très célèbre. Voilà. Donc, il y a plein de raccords avec l'histoire qui sont vérifiables. À chaque fois, moi, j'allais chercher. Je dis ah bon, il y a eu ça. Et j'allais chercher.
3: Et tout était
4: très factuel. C'est assez intéressant.
3: Ça donne envie.
0: Ouais, ceux qui aiment les romans et les livres d'histoire, ça peut être juste.
4: Et ben voilà, c'est un peu mélangé. Voilà, c'est un roman historique. Ça aurait pu être un documentaire historique. C'est vraiment à cheval entre les deux.
3: Il n'y a aucune de ces recettes, par contre. La sœur torte, on n'aura toujours pas le secret.
4: Non, désolé.
1: On va aller chercher ailleurs.
3: À Vienne.
4: Bah, après, le livre a été réédité à peu près 25 fois. Hein, donc, je pense que si tu vas à Vienne, tu retrouveras du comment on cuisine à Vienne.
3: Ouais, mais je ne parle pas viennois.
0: Merci beaucoup, Elodie.
4: Tu peux pas être parfaite.
0: Valérie, Pauline.
3: Choix. Moi, je voulais faire une transition après Marlène, mais tu n'as pas vu mon appel.
0: Bah alors, on fait comme si on était après Marlène.
3: Fais ta dernière phrase.
1: C'était laquelle ? Il est génial.
3: Non, tu disais qu'il était un peu maléfique.
4: L'enfant D.
3: Tu disais pas que ce livre, c'est un peu maléfique, qu'il était un peu possédé, ce livre.
1: Ah ouais,
3: chose comme ça.
1: Si tu veux, oui.
3: Alors, personne n'a écouté ta chronique, il n'y a personne qui relève, là.
1: C'est ça.
3: Oh, la phrase finale, quand même, t'es exigeante.
4: Attends, je crois que Thomas est tombé sur une bonne critique de
0: Thomas.
4: Livre.
0: Ouais, alors,
4: Qu'est-ce que tu penses du livre que tu n'as pas lu, du coup ?
0: Moi, j'ai trouvé que le livre était si passionnant que mon marque-page se déplaçait tout seul, mais vers la droite, pour vite que ça soit terminé.
1: Bon, non, c'est pas la dernière phrase que j'ai dit.
3: Non, en fait, je faisais des grands gestes pour faire une transition, Marlène, donc à liser des livres qui étaient les maîtres du jeu, en fait. Ouais. C'est des livres qui possédaient son lecteur en disant, bim, sans cette
4: tu
3: fleur,
4: te sens
3: je te pince le nez, tu te sens manipulé. Ben moi, le livre dont je vais vous parler, Tuer les gens.
1: Quand
3: on a choisi ce thème, je n'ai pensé qu'aux couvertures du livre en peau d'humain, j'ai pensé qu'à des choses horribles, noires, sombres. C'est pour ça que vous avez du bol que je vous parle de Tourneglace juste avant. Et un qui m'est revenu en tête, alors je suis désolée pour ceux qui ont écouté par le bout de la lorgnette sur le premier semestre, je pense que j'en avais parlé, mais tant pis, vous y avez droit une deuxième fois en 10 ans, bam.
4: Et, non, j'aime... bim.
3: Bim, mise bim, en bim, pardon, bim. Parce qu'il m'est arrivé de parler plusieurs fois de Gardien de ma vie, de Joël Batz. Je sais dans cette émission. Peu
4: sans Ludo.
3: Mais... Allez. Même si Ludo n'est pas là, j'en parle. Non, là, c'est le livre qui s'appelle Le Livre sans nom. Puisque c'est un livre qui tue les gens et qui n'a pas de nom.
1: Ah, mais non, t'en as parlé aussi dans, sur le livre sur le zinc.
4: C'est vrai. Presque tu radotes. Ouais. Je crois que tu radotes.
3: Ah ouais, c'est trop. C'est pas La Maison des Feuilles, parce que j'ai hésité de refaire La Maison des Feuilles.
1: Non, c'est sûr. Le livre sans nom, c'est sûr, on
3: D'Anonyme
1: l'a fait en livre. Ah oui. Et je crois que c'est même Ludo qui l'avait présenté.
3: C'est pas possible, Ludo il lit pas de livres.
1: Si, si. Avec toi, vous étiez à deux voix.
3: C'est possible, on
1: répondiez.
3: Ne lit pas de livres avec Ludo, on se sert que de Wikipédia.
1: Si.
0: Tu lis trois pages et on le voit ton marque-page.
3: Oui, c'est ça, c'est pas un marque-page, parce que mon marque-page il n'essaye pas de mettre fin à ses jours. C'est la couverture du livre qui est
1: pliée. Ouais,
3: non, c'est vraiment bien, l'énigme de Tourneglace. Mais ça, c'est encore mieux.
1: Continue.
3: Anonyme. Alors, je suis désolée pour les éditeurs qui auraient écouté la soi-disant émission où Ludovic en aurait parlé. mais c'est totalement dans le sujet. Ce livre, c'est un livre maudit. Et ce livre, il est maudit, si bien qu'en fait, il est un peu caché. Il est planqué dans une ville qui s'appelle Santa Mondega. Ça te parle, Marlène ?
1: Oui, complètement. Oui.
3: Oh, non. Alors, je me
1: continue.
3: Sens mutante. C'est-à-dire que je ne vous écoute pas
1: je
3: quand
1: vous parlez.
3: Je ne
1: regarde pas, si tu veux.
3: Oui, je vais regarder Pauline, elle est plus sympa.
5: Oui, moi, je n'ai pas de mémoire. Vas-y.
3: Ah, ouais. C'était ma préférée, Doris.
1: C'est le poisson rouge de l'émission. C'est ça.
3: Donc, en fait, on a affaire à un livre qui est plein de pouvoirs de malédiction. C'est un manuscrit qui est très vieux. Enfin, dans le livre, quand on lit le livre sans nom, on sait que ce manuscrit existe, qu'il est vraiment là, qu'il ne faut absolument pas le lire. Il est sombre, il est caché, c'est un vieux grimoire, c'est épais, il sent, il est... Et pourtant, en fait, il y a quand même des personnes qui veulent le lire, parce que de le lire, ça fait sortir des démons et ça peut donner une sorte de pouvoir. Pour une fois que j'ai écrit des notes, je n'ai que la première page, donc je vais improviser la suite. J'ai pas de recto verso, je m'en rends compte. Mais c'est pas grave. Et donc, on ne sait pas d'où il vient, on ne sait pas d'où il est. Et par contre, on va traquer les gens qui, potentiellement, pourraient vouloir le dérober à des fins un peu malhonnêtes. Et on a pour ça une sorte de justicier qui s'appelle Bourbon Kid. Alors, Bourbon, c'est un lien parce que ce justicier, cette personne qui va essayer de trouver les gens qui vont lire le livre, et s'ils l'ont lu, donc les tuer, aime beaucoup le Bourbon et Kid parce qu'il n'est pas très grand. Et donc, c'est un exécuteur, en fait, de beaucoup de personnes qui vont tenter de lire ce livre. Et même si ce livre, donc, on pourrait penser qu'il n'existe pas quand les gens le lisent systématiquement, Bourbon Kid est au courant et les personnes meurent. Bourbon Kid ne se fait jamais arrêter. Et en fait, dans ce livre, il y a des rituels, il y a des incantations, il y a des rites. Et quiconque le lira, verra sa mort arriver. On a des créatures qui sont absolument maléfiques, surnaturelles, qui arrivent. Et pourtant, ce livre, dans Santa Mondega, il circule, il se promène, il est là, tout le monde le veut. Parce que les gens sont avides, en fait, de découvrir qu'est-ce qu'il y a dans ce livre. Et ça fait une espèce d'objet culte dont tout le monde veut s'emparer. C'est absolument hypnotisant et ça fait presque vrai. En fait, c'est du Tarantino, mais en lecture. Voilà.
0: Wow.
3: Ce que j'avais à en dire. Mais comme je n'avais plus le livre sans nom, certainement Ludo n'a pas dû me le rendre depuis la dernière émission.
4: T'as pas rendu la deuxième page.
1: Je cherchais, mais je crois que ça a fait moins peur.
3: Ah ouais, ça pourrait, ouais. Mais comment est-ce qu'on a fait ? J'étais pas là, moi j'avais piscine hein, ce jour-là. Moi, j'ai eu trop
1: ça
3: peur.
1: Ça fait longtemps.
3: Ça fait presque une transition, fais-moi peur pour ce qu'on fera à la fin de l'émission.
0: Exactement.
1: Trop tôt.
3: Non, c'est très bien. Non, voilà, donc c'était le livre sans nom, en fait, qui est vraiment le fil rouge de tout ce roman. Anonyme.
1: Oui.
4: Ah non, mais pour de vrai,
3: il n'y a pas d'auteur. Non, il est mort, puisqu'il l'a lu. Donc il a eu le temps d'écrire, ce qui se passait dessus, puis il est mort.
4: Mais donc, qui touche les droits d'auteur de ce livre ?
3: Personne.
4: C'est fou.
3: Les libraires touchent 30%, c'est tout. Mais
4: tu en vends beaucoup ?
3: Eh bien, pas assez. C'était parti pour vous masser pour l'acheter. Non, il est un livre de poche. Mais c'est là où c'est génial. C'est que non, c'est une deuxième énigme. C'est l'énigme dans l'énigme. Mmh. C'est comme l'abîme dans l'abîme.
4: Ah, c'est mieux que le mystère de la chouette d'or, hein, ce truc.
3: C'est encore le mystère de la chouette d'or. D'ailleurs, pour tous ceux qui avaient aimé le mystère de la chouette d'or, il y avait la mâchoire de Caïn. Où on découpait le livre, on devait retrouver en mélangeant les pages qui était le tueur. Et il vient d'avoir, je ne sais plus, quelque chose de Salomon, je l'ai, mais où il faut découper les livres et remettre les 100 pages.
1: Ça aussi, tu en as déjà parlé.
3: Oui, mais j'avais parlé de la mâchoire de Caïn, parce que là, le livre, c'est le nouveau qui vient de sortir. Mais il faut découper les livres, c'est le plus dur.
5: Par contre, c'est la mémoire de l'émission.
0: Ouais.
4: Découper les livres, vous y arrivez ?
3: Non.
4: Ah non, qui peuvent découvrir ? Non.
5: J'ai fait ça toute la journée pour faire des décos de Noël.
3: Ah non, c'est pas possible.
1: C'est avec du désherbage.
5: Exactement.
3: Oui, mais même.
4: Ça fait mal.
0: Pauline, voilà,
3: donc, c'était génial.
0: À toi, tu vas nous parler du dictionnaire à l'envers de Oliver Jeffers.
5: Ouais, vous adorez déjà Oliver Jeffers ou... parce que moi, je l'adore. Je suis désolée, mon amour. Je suis amoureuse de Oliver Jeffers, de tout ce qu'il fait.
0: Moi, j'ai regardé sur Google Images, il est sacrément beau gosse.
5: En plus, tout est. Oui, oui.
1: Il a tout pour lui.
5: Il a tout pour lui, le look, le talent, le. Il est drôle, il est fin, il est. D'avance, je l'adorais ce livre, et ben j'avais raison.
3: Est-ce que tu pourrais l'inviter à une émission, un livre sur le zinc ?
5: On pourrait l'inviter, oui, s'il veut venir, on l'accueille avec plaisir.
4: Mais ouais,
5: il habite pas tout près, je crois, par contre.
4: Après un Google Images, je suis d'accord pour qu'on l'invite.
3: Attention, parce que. Méfie-toi des images. Hein.
5: Non, ne te méfie pas des images. Non. Et confiance en Oliver. Moi, bon, on dirait pas quand on parle livre, comme ça, mais je vais parler d'un livre jeunesse hein, quand même.
0: Oui.
5: Je tiens à le préciser, qui s'appelle Le Dictionnaire à l'envers. Donc là, pour le coup, ça parle vraiment de livres et ça parle d'un livre que plus personne ou très peu de gens ouvre aujourd'hui, en tout cas très peu de jeunes, très peu d'enfants. Et je vous assure que si vous lisez ce livre à votre enfant, il va vous dire oh, « T'as un dictionnaire, maman ? T'as un dictionnaire, papa ?» Ouais. Et j'espère que vous en avez un chez vous. Hein, parce qu'il va avoir envie de le lire. Alors, votre dictionnaire sera certainement moins fun que celui d'Oliver Jeffers, qui n'a pas fait ce livre tout seul pour une fois. Il l'a fait avec Sam Winston. Mais,
3: Alors, il fait beaucoup de choses avec Sam Winston, je trouve. Qui est Sam Winston ?
5: C'est son double maléfique.
3: Je ne sais pas. L'enfant des livres, qui est une petite histoire d'un enfant qui vit au milieu des livres, qui est du même auteur.
5: C'est aussi. D'accord.
3: Et je crois que Coincé est illustré aussi.
5: Il fait pas mal de choses. Il va falloir enquêter. Oliver Jeffers. Mais voilà.
3: Mais Sam, on l'invite pas, on a dit. On invite Colibri.
4: Attends, je vais le chercher sur Google.
5: On va voir si on l'invite.
3: Donc, notre dictionnaire aussi, à l'envers.
5: Le dictionnaire, il est rigolo. Je prends une. J'avais mis un marque-page.
3: Entends, je vais lire au hasard.
5: Je lis au hasard. Allez, je vais lire. Thé, boisson obtenue en versant de l'eau très chaude sur les feuilles séchées. Bonne raison de faire une pause et de s'asseoir un moment. et de s'étendre sur un fauteuil.
3: Très bien.
5: Voilà. En fait, je pense que j'avais gardé la page pour slip parce que je pense que c'est une qui fait
3: moi,
5: beaucoup rire les enfants.
3: Moi, j'aimerais bien savoir qu'est-ce que c'est un slip. Oui.
5: Vas-y. Qu'est-ce que c'est ça fait rire les enfants, je précise. Vêtement qui va du haut des cuisses jusqu'à la taille. Certaines personnes choisissent de porter les slips sur leur tête, mais c'est rarement très convaincant. Voilà. Donc voilà. Ce que je vous lis, c'est pas le livre en lui-même, c'est des morceaux de dictionnaire entre guillemets que vous ne voyez pas que je fais avec mes doigts, qui ont été découpés pour faire les illustrations, parce que l'histoire de ce livre, c'est l'histoire d'un dictionnaire qu'on a un peu marre parce que il voit que tous les autres livres racontent des histoires et lui il raconte rien alors qu'il a tous les mots en lui, donc il se dit je vais raconter une histoire et donc ça va être l'histoire de l'alligator qui sent la bonne odeur d'un donut et qui va traverser tout le dictionnaire comme ça et qui va rencontrer tout un tas de personnages et en fait ça va mettre le bordel total dans le dictionnaire qui aime tellement l'alphabet qu'à un moment il va péter les plombs, la reine va glisser sur un savon qui va envoyer la gomme au début du dictionnaire, enfin, tout va se mélanger, ça va le rendre complètement fou le dictionnaire, il va dire stop et il va chanter la chanson de l'alphabet pour remettre tout dans l'ordre, enfin c'est hyper fun à lire, c'est vraiment très chouette. Donc il y a voilà le texte de l'histoire et puis il y a tous ces bouts de dictionnaire donc Oliver Jeffers a découpé, a écrit avec Monsieur Winston et découpé pour faire les illustrations. Donc, en plus de lire l'histoire de l'alligator rigolo qui va arriver tout un tas de petites aventures, on peut lire tous les petits articles de dictionnaire ont été réécrits pour. Donc, tu peux prendre n'importe quelle page, lire un bout. Enfin, c'est hyper.
6: C'est très, très beau, là, la page que tu as ouverte est absolument magnifique.
5: Tout est magnifique. Là. Comment utiliser ce dictionnaire ? Avertissement, ne doit pas être lu sous l'eau, mais peut tout à fait être lu sous la couette.
4: Oui. Enfin, oh, trop bien.
5: Il y a des détails partout, c'est génialissime. Voilà.
6: J'ai envie de le lire.
5: On a tous envie de le lire et puis de se dire oh, mais tiens, ça, j'avais pas vu. Oh, regarde, il y a un petit truc dans un coin. Regarde, on l'avait
3: tu
5: pas encore
3: jamais,
5: lu.
3: Jamais, ça, quand non. tu le lis avec les
5: Non, et c'est
3: en fait,
5: trop
3: ils
5: drôle.
3: Ont 20 ans, ils partent pas de la maison parce que t'as pas fini.
5: Et bien, ouais, puis ils disent ah, mais regarde ça, maman, on l'a pas lu ce truc-là. Qu'est-ce qu'il y a écrit ?
4: Le temps gris à couvert à l'envers.
5: Ah, ouais, non, mais c'est génial. Bon, Oliver Jeffers, déjà, c'est assez génial, mais prends le risque d'écrire un bouquin sur le dictionnaire et réussir à le rendre génial. Ouais. C'est fabuleux. Les illustrations sont toutes simples, mais elles sont mignonnettes comme tout. C'est extra. Voilà.
0: S'il arrive à donner envie à vos enfants d'ouvrir un dictionnaire, c'est qu'il aura réussi sa mission et ça serait une belle prouesse. Oliver Jeffers, qui est nord-irlandais, né en Australie, et c'est un illustrateur. Il a illustré notamment une pochette d'un single de U2.
4: Oh non, c'est pour ça qu'il est
5: single.
0: Voilà. si vous allez sur Spotify, Deezer, toute autre appli, et vous écoutez Ordinary Love, sorti en 2013, c'est une peinture de Mandela, et c'est lui qui a fait la pochette.
5: D'accord.
4: Voilà. J'aime bien ce petit
0: pour la petite info.
5: Donc, oui, puis Oliver Jeffers, allez-y les yeux fermés, hein, n'importe quel titre, c'est toujours doux, mignon, joli, rigolo, c'est génial.
0: Qui a encore des livres à présenter ? Tiens, Élodie, je sais que tu as... Toi aussi, tu as une ligne.
7: Et il m'en reste un, ouais.
5: Elle a même pas le bouquin.
4: Non,
5: parce
4: c'est
5: que
4: ça.
7: Alors, je l'ai pas pour une très bonne raison.
0: C'est un mec qui débute.
7: En bibliothèque.
5: Voilà.
7: Je le présente, du coup.
0: Un jeune auteur qui débute.
7: C'est
3: un primo-romancier.
7: Alors, non, j'ai voulu réhabiliter Marc Lévy parce que la dernière fois, on avait quand même une émission sur Marc Lévy. On n'a pas parlé de lui.
3: Tu n'en as jamais fait un.
5: Si, les livres qui Marc Lévy.
3: Oui, non, mais je suis contre ce jeu de mots.
7: Voilà. Donc, sur le jeu de mots, on l'avait complètement oublié. Volontairement, j'avoue. Et donc, du coup, je suis tombée sur ce livre au moment de l'exemplariser et je me suis dit, allons-y, on est sur la thématique. Et ce livre parle de... c'est la rentrée littéraire. Hein, la
3: oui,
7: librairie
3: mais alors,
7: des livres interdits.
3: Il n'est pas sorti pour la rentrée littéraire.
7: Non, mais il n'est pas si vieux que ça. Et donc, je me suis dit, tiens, parlons-en. Donc, on se... alors... Je ne sais pas ce que je vais dire sur ce livre.
4: Attends. Si. Ah oui, prends un dé.
7: Je vais prendre un dé.
3: Voilà, alors, moi, j'ai joué.
7: Non, non. Alors, donc, ce livre parle d'un libraire, donc, qui s'appelle Mitch, et qui sort de prison pour avoir passé 5 ans en prison. Il a été emprisonné parce que, donc, on est sur une sorte de roman un peu dystopique, qui se voudrait un peu dystopique. Et il a été emprisonné parce qu'il avait ouvert une sorte de librairie interdite avec les livres qui sont interdits. Donc, ça, c'est un livre qui a le mérite de parler de nous mettre dans une société où la censure et des livres est un peu extrême. Alors, on ne sait pas trop dans quel monde Marc Lévy nous emmène. On sait que, du coup, il y a certains livres qui sont interdits, sensiblement les mêmes qui seraient interdits aujourd'hui aux États-Unis, si on fait la liste. La Servante écarlate, le journal d'Anne Frank, Fahrenheit 451, La couleur pourpre des souris des hommes, je sais pas moi, Les hauts du levant.
0: Il nomme les livres.
7: Alors surtout, il les nomme en tant que libraire au début, quand il raconte son histoire et qu'il raconte pourquoi est-ce qu'il a été il a fini en prison. Et surtout, tout à la fin de l'ouvrage, il y a la liste de tous les livres qui sont effectivement interdits et bannis des bibliothèques et des écoles par les États américains depuis, on va dire, 2020 à peu près. Où on a vraiment vraiment une vraie censure qui a été où on sait que tous les livres qui parlent soit de racisme, d'esclavage, de sexe, de genre, sont, ou de, je sais pas moi, juste des histoires un peu autochtones, sont forcément mises de côté. Et donc, du coup, ce Mitch, il va ouvrir sa librairie, il va arriver dans une... C'est un trentenaire, et il va ouvrir sa librairie, et la personne qui va lui vendre le local, elle va lui expliquer qu'il y a une cave, et qu'à avant, c'était une sorte de tripot et que le mur, enfin, ça a été muré. Bien sûr, le premier truc qu'il fait en cachette, ça va être de péter le mur et de se rendre compte qu'en fait, c'est une immense salle. Et il va, du coup, décider de mettre tous les livres qui sont interdits par le gouvernement dans cette sorte de cave. Et il va y avoir une sorte de club littéraire qui va se réunir régulièrement.
5: Bah, le pitch est plutôt.
7: Oui, le pitch est pas mal. Oui, alors, il y a une histoire d'amour qui se greffe un peu là-dessus, qui est un petit peu bancale. mais sinon, le pitch est pas mal. L'idée est pas mal. Ce club littéraire, forcément, il prend de l'ampleur avec des étudiants. Et donc, forcément, il se fait gauler. Et il finit en prison pendant quelques années. Et il va revenir et essayer de réouvrir sa librairie. Ça le mérite quand même d'évoquer la thématique de la censure, du pouvoir des livres. Donc c'est pour ça que je me suis dit, pour une fois, mettons pas de côté ce genre d'ouvrage. Donc je me suis dit, parlons-en.
6: Mais tu as bien fait, moi je pense. Tu vois, Marc Lévy, là, tu as rigolé un peu sans faire un pied de nez, mais moi j'ai adoré un livre qui parlait que de Marc Lévy.
7: Lequel ?
6: Alors, c'est un livre qui a eu le prix de Flore l'année dernière.
5: Ça sent le...
8: Qu'est-ce qu'elle va nous sortir ?
6: Mais c'est génial parce que...
0: En direct.
6: J'ai eu de l'empathie pour Marc Lévy l'année dernière. Un jeune auteur qui s'appelle Benjamin Stock a eu le prix de Flore. Donc, prix un peu controversé parce que son président s'appelle Beck Bédé. Mais quoi qu'il en soit, en fait, il a écrit l'histoire d'un homme qui est un gros lecteur et qui, un jour, en discutant avec condescendance avec sa collègue de travail, découvre qu'elle est fan de Marc Lévy. Mais alors, fan de Marc Lévy, qu'elle a tout lu, elle a tout décortiqué.
7: Il y en a, 50 millions de lecteurs à un moment donné, il y en a forcément des fans.
6: C'est pour ça qu'il, justement, là, il les réhabilite un peu parce que lui, du coup, il lui dit excuse-moi, je rentre pas dans ton club parce que moi. Je suis un lecteur. Et finalement, il commence à s'intéresser à Marc Lévy et il en devient totalement fan jusqu'au point de rentrer dans un club des lecteurs de Marc Lévy. Et ils enquêtent, en fait, ils cherchent à comprendre tous les messages subliminaux qui sont cachés dans le livre de Marc Lévy, mais jusqu'à la folie. Si bien que le titre, c'est Marc.
7: Ah, carrément, quoi. Ah, je suis passée à côté.
6: T'es passée à côté. Donc là, c'est la strate en dessous.
8: Je suis même pas sûre qu'on l'ait.
6: C'est la strate en dessous. Il a le prix de Flore, quand même.
8: Non, mais je suis même pas sûre qu'on l'ait.
0: Ouais, c'est une mise
7: en
0: abîme.
7: Ça me dit rien, mais je crois qu'on va en faire l'acquisition, parce que ça m'intrigue.
6: C'est dommage. Moi, j'ai pas le marché des livres, mais il m'en reste un, je crois. C'est pour dire, quelque part, sur le moment, je me suis dit, il se moque. Enfin, c'est pas qu'il se moquait, mais ça... Ça permet aussi de se dire, attention, quand même, s'il y a tant de personnes qui le lisent...
7: Non, voilà. Mais bien sûr, ça répond à un vrai lectorat. Bien le rythme, en plus, il n'est pas du tout désagréable. Hein. Enfin, franchement, le rythme, il est fluide. Les personnages sont un peu attachants. On a envie de savoir. Et il se passe des choses dans cette librairie. Hein. Il y a des livres qui bougent. Il dit qui c'est qui est venu dans la librairie. Enfin, il se passe des choses quand même. Et, non, mais voilà, c'est pas un feel-good classique. Il est pas mal. Non, franchement, ouais, bonne critique. J'ai envie de lancer un dé, quoi.
0: On lance un dé, et après, on termine là-dessus.
7: Allez, on y va.
0: Ah, et tu t'es encore des livres. Oui, non, mais oui.
7: Alors attention, je vous lis ce qui est écrit sur le dé. Une plume si agréable que même les virgules semblent polies. Le genre de texte où l'on relit une phrase juste pour le plaisir. Bon, j'irai pas jusque-là, mais non, mais c'était pas mal quand même.
2: Ça, c'est plus la maison vide qu'un autre prix Goncourt.
7: Non, mais il était pas mal pour de vrai. Mais
0: effectivement, tu viens de parler de la librairie des livres interdits qui parle de censure. Et moi aussi, je vais vous censurer. Je suis désolé, mes chères expertes, mais il faut qu'on s'arrête à là. C'est déjà la fin de l'émission. Avant une petite surprise, Valérie, on va réaliser un petit tirage au sort.
3: Alors, ça va être génial. En fait, le mois dernier, pour les 15 derniers jours d'Halloween, on avait proposé aux lecteurs de venir à la livrerie déposer un bulletin sous l'œil maléfique de Cthulhu pour dire quel était le livre qui leur avait fait le plus peur au monde. Et il est grand temps de faire le tirage au sort pour savoir, au hasard, Balthazar, qui a remporté le petit cadeau pour savoir qui.
7: J'ai pas voté, j'aurais trop aimé.
3: Moi, mais t'aurais dû remplir. Par contre, ce qu'on avait décidé avec Ludovic Terrol, de façon très, très, très unanime, sans faire part à la démocratie, c'est que nous lirions pour le prochain groupe de lecture les livres que les lecteurs de la librairie ont inscrits sur les papiers.
7: Ouais.
3: Et je les distribuerai de façon totalement aléatoire. Ouais. Donc, je laisse Pauline, qui est la main innocente, choisir qui est le gagnant.
9: Innocente.
7: Oui, à d'autres.
5: Et le gagnant est Laurent Boudot, qui a lu Misery.
3: Ah,
7: mais c'est marrant parce que Misery. Moi, j'aurais cité un livre de Stephen King aussi.
5: C'est ça.
7: Mais
5: je pense que beaucoup de gens
7: auraient lu Stephen King. Moi, c'était Marche ou Crève. Marche ou Crève,
3: Et donc, du coup, on va devoir lire tous les livres. Alors, ce qu'il y a de bien, c'est qu'il y a des classiques dedans, parce que j'avais déjà lu un peu les noms. Donc, il y a Démons et Merveilles de Lovecraft, qu'a lu Yves, qui l'a fait terrifier.
9: C'est pour moi ou je fais passer?
3: C'est toi qui décides.
7: On peut pas tirer au sort là.
3: Vous voulez tirer au sort?
7: Je laisse piocher. Ouais.
3: On a le cochon de Noël de J.K. Rowling. Mais Alice avait 8 ans et ça lui a fait peur parce que son cochon il ne le retrouvera pas. D'accord. Oui, mais tout le monde a joué.
0: Oui, chacun son.
3: Il y a Hildegard qui a dit Le donjon de Paul Wilson. Parce qu'à l'intérieur du donjon, la nuit, les soldats sont tués les uns après les autres par une force invisible et obscure. Très oppressant, très angoissant. On ne sait jamais ni quand ni comment l'entité attaque.
0: Tu vas nous spoiler si on veut le lire.
3: Ouais. Bon, je vais dire, Clarisse, elle a eu très peur parce qu'elle était jeune des cornes-bidouilles. Mais c'est normal, elle avait 4 ans et aussi de barbe bleue.
9: Cornes-bidouilles.
3: Fabien, il a bon goût. Il a eu peur de Cthulhu. Mais en même temps, Cthulhu servait de cadre pour écrire qui avait eu peur. Thomas, lui, il a peur de Monsieur Mercedes, de Stephen King.
9: Ah ouais.
3: Clémence, à 10 ans, elle, ce qui lui a fait peur, c'est Les Deux Sorcières, de Roald Dahl. Benjamin, lui, c'est toute la collection Chair de Poule. Pourtant, Benjamin, aujourd'hui, tu as 37 ans. Je me permets parce que Benjamin nous écoute. Hélène, elle a eu peur de la route, en fait. Ce qui l'a empêchée de dormir, c'est la route.
5: Ah oui, la route, oui, voilà. Je suis d'accord.
3: Patricia, qui peut être de la famille avec Clarisse, elle, c'est ça qui lui a fait peur, de Stephen King.
7: Je suis d'accord.
3: Voilà. Claire, elle, par contre, il faut le lire in English, please, because it's Frankenstein de Mary Shelley, the creator of the monster itself. Voilà, blablabla.
7: Sarah le lire.
3: Il y a Fabien aussi qui a voté pour La Route. Voilà, donc il y en a deux La Route, donc il faut que deux personnes le lisent. Anne, elle a marqué L'horreur sous le lavabo.
9: Ah, connais pas.
3: Voilà. Il y a Anneline aussi, il n'y avait plus de papier, donc elle a fait quand même une lettre sur papier blanc parce qu'elle avait très envie de dire que le livre qui lui avait fait une peur bleue, mais qui avait compacté ses émotions de façon étrange et insidieuse, c'était la trilogie 1Q84, Murakami.
7: Je n'ai jamais lu celui-là.
3: C'est très très chouette. Et aussi, enfin, pour terminer, il y avait Catherine, et alors là c'était surprenant parce que c'est Là où tombent les étoiles. Et là où tombent les étoiles, c'est le dernier roman de Cédric Sapin-Dufour qui avait écrit Son odeur après la pluie, où il raconte l'histoire de sa femme, une histoire vraie. En fait, sa femme a eu un gros accident de... Alors, je sais plus que c'était du parapente, parachute. Je suis pas très forte dans les disciplines aériennes avec des voiles. Et en fait, il raconte ben, comment elle a failli mourir et comment, petit à petit, ils se sont relevés ensemble. Surprenant comme réponse, voilà. Donc, la prochaine fois.
9: Tout y est, mes prénoms, et hop, c'est parti.
3: Vous allez beaucoup. Piocher au hasard.
0: On fera ça à la fin de l'émission en off. Mais merci, ça donne plein d'idées de lecture à nos auditeurs et auditrices. On est 2 semaines après Halloween. Et puis voilà. Mais moi, j'ai encore jamais lu de Stephen King. Donc, j'irai lire tout ça. Merci à vous quatre d'être venus. Merci auditeurs, auditrices de nous avoir écoutés. Je vous rappelle qu'Un livre sur le zinc est une émission en collaboration avec la médiathèque départementale de Lozère et la librairie.
3: Change de nom sinon.
0: Non mais c'est trop compliqué, c'est trop proche.
3: Là où qu'on peut acheter des livres.
0: C'est ça, là où on peut acheter des livres. 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

0: Le tournage d'un film censé dénoncer le racisme, ou quand une réalisatrice française débarque au Sénégal, pleine de bonnes intentions, mais reproduit finalement ce qu'elle est venue combattre. Canicule, sécheresse, vent violent, tous les ingrédients sont donc réunis en Europe pour une terrible saison des incendies. Dans le sud-ouest de la France, 12 500 hectares de forêt détruits, 44 000 personnes évacuées pour les feux qui ravagent la Gironde. Dans le très touristique bassin d'Arcachon et des conditions météo toujours aussi peu favorables pour les pompiers. Simon Rosé, bonjour.
1: Bonjour.
0: Situation similaire en Espagne, dans la région de Madrid, où deux incendies ont fusionné pour n'en former plus qu'un seul immense, où ce sont là plus de 6 000 hectares qui ont brûlé et près de 20 000 personnes évacuées.
1: Et oui, des deux côtés des Pyrénées, des images similaires, des murs de flammes, des personnes évacuées, des pompiers faisant ce qu'ils peuvent, mais aussi bien en France qu'en Espagne. C'est bien le feu qui, à cette heure-ci, progresse, du vent fort, du vent sec, sur une végétation tout aussi sèche. Après les canicules de mai, de juin, de juillet, dopées par le réchauffement climatique et les émissions humaines de gaz à effet de serre, tout était en place pour vivre une saison des feux records, et c'est bien ce qui est en train de se passer. Juillet n'est pas encore terminé, que la superficie totale disparue sous les flammes en France a été multipliée par 5 par rapport à la moyenne. En Espagne, c'est x 4. Le sud de l'Italie, la Sicile sont également touchés par d'importants incendies, comme de l'autre côté de la Méditerranée, au nord-est de l'Algérie. Le pays connaît lui aussi un épisode majeur d'incendies de forêts, de feux de végétation, des feux alimentés par une forte vague de chaleur, parfois à plus de 45 degrés, des vents soutenus et une végétation là aussi très sèche, avec une vingtaine de foyers encore actifs.
0: Simon Rosé, chef du service environnement de RFI. Dans le reste de l'actualité, au moins 15 personnes, dont 12 militaires, ont été tuées dans une attaque à la voiture piégée dans le nord-ouest du Pakistan, à la frontière avec l'Afghanistan. Islamabad estime que l'intensification des attaques est due à des groupes basés de l'autre côté de la frontière, ce que Kaboul a démenti à plusieurs reprises. Nouveau coup de force du premier ministre israélien en Cisjordanie occupée, Benjamin Netanyahou a ordonné la légalisation d'avant-postes de colonies, des implantations illégales qui grappillent encore un peu plus le territoire palestinien. Deux Israéliens sont décédés après des heurts entre soldats et colons d'un côté et des Palestiniens de la localité de Tel de l'autre. Une vaste opération de l'armée est en préparation dans la zone. Tandis que l'escalade se poursuit entre Washington et Téhéran, l'armée américaine a visé un centre de formation de la marine des gardiens de la révolution iranien. Les forces de la République islamique frappent de leur côté les installations utilisées par l'armée américaine à Bahreïn, en Jordanie et au Koweït, et menaces de rétorsion. Tout pays est dans les États-Unis dans leurs attaques. Sur le front du commerce international à présent, le président américain a annoncé hier soir une nouvelle salve de taxes douanières sur les produits importés de 80 pays, 6 mois après une décision de la Cour suprême jugeant illégaux la plupart de ces tarifs imposés au début de son mandat. Alors, qui sont les gagnants et les perdants? Nathanaël Vitran fait le point pour nous.
2: Il faut plutôt distinguer les petits et les grands perdants. Dans la première catégorie, on trouve le Canada, le Mexique, l'Union européenne et le Royaume-Uni, qui s'en sortent avec des droits de douane de 10%, qui correspondent grosso modo à ce qui avait déjà été négocié l'an dernier. En revanche, l'Australie, le Brésil, le Japon, mais aussi et surtout la Chine, devront eux s'acquitter d'une nouvelle taxe de 12,5% sur toutes leurs exportations à destination des États-Unis. Pékin a aussitôt dénoncé une nouvelle déclaration de guerre commerciale. La mesure passe d'autant plus mal qu'une fois de plus, Donald Trump contourne le Congrès. Cette fois, il s'appuie sur une loi prétexte de 1974 qui l'autorise à imposer des droits de douane aux pays n'ayant pas pris de mesures suffisantes pour lutter contre le travail forcé. Difficile d'imaginer que ces nouvelles taxes ne soient pas à nouveau contestées devant la justice américaine, d'autant que dans son jugement de février dernier, la Cour suprême avait insisté sur le fait que la politique commerciale relève de la compétence exclusive du Congrès et non pas de la Maison-Blanche.
0: Les autorités indiennes concernées par ces nouvelles taxes et qui peinent sur le plan intérieur à calmer la fronde étudiante. La dernière entrevue n'a rien donné, malgré la promesse d'un nouveau projet de loi pour sanctionner les tricheurs. Les étudiants ont organisé aujourd'hui une journée de protestation nationale, dénonçant des fraudes lors des examens universitaires, exigeant toujours la démission du ministre de l'Éducation. Ils ont choisi de s'appeler Mouvement des cafards, après la comparaison faite par le président de la Cour suprême, qualifiant les jeunes chômeurs de parasites. La génération Z est en en colère et occupent de plus en plus le centre de la capitale indienne. Reportage.

0: d'Abdoulaye Rally.
1: À Delhi, les grandes avenues du quartier institutionnel sont noires de monde, sous le regard des forces anti-émeutes. Par petits groupes, les jeunes rejoignent le mouvement des cafards, parmi eux, Anaya, 19 ans.
2: Si on ne se bouge pas, personne ne le fera à notre place. Nos parents nous répètent, de notre temps, il y avait déjà des filles d'examen. Sauf que vous n'avez rien fait, d'où cette situation. Oui, c'est à notre génération de se lever.
1: Même détermination pour son ami Avni.
3: On est prête. Mentalement, c'est le strict minimum qu'on puisse faire. On a le privilège d'être ici, de faire entendre notre voix pour la prochaine génération. Aujourd'hui, on doit le faire.
1: Quelques dizaines de mètres plus loin, un jeune montre les brûlures sur son bras, laissées quelques jours plus tôt.
4: Regardez, ils ont tiré du gaz lacrymogène.
1: À Jantar-Mantar, l'épicentre de la contestation, il faut désormais jouer des coudes. Sohrab Das, l'un des meneurs du parti des cafards, nous annonce la suite.
5: Des centaines de milliers de personnes sont venues manifester ici à Jantar-Mantar. Mais ce week-end, elles seront deux, trois fois plus nombreuses.
1: La mobilisation continue à prendre de la place dans un espace clos. Ici, la moindre bousculade pourrait avoir de lourdes conséquences. Abdullah Eradi, New Delhi, RFI.
0: Un énorme panache de fumée a recouvert le ciel de Saint-Pétersbourg. De nouveau, des drones ukrainiens se sont abattus sur des entrepôts du géant russe du commerce en ligne, Wildberries. Cette fois sur la deuxième ville du pays, à plus de 800 km de la frontière ukrainienne, qui a accusé l'entreprise de stocker et de fournir des composants utilisés dans la fabrication de matériel militaire. De la culture à présent, l'intention était louable, le résultat catastrophique. Voilà en substance la teneur du film Gavagai qui est sorti cette semaine en France, un long métrage d'Ulrich Köhler sur le racisme et l'appropriation culturelle, un jeu de miroir raconté par Elisabeth Le Quéret.
6: Ça pèse au moins 20 kilos ce truc, putain, mais c'est insupportable quoi.
7: Une cinéaste française débarque au Sénégal pour tourner un film contre le racisme et reproduit ce qu'elle prétend combattre. Voilà le cœur de Gavagai. À Dakar, Maya et Nourou se rencontrent sur le tournage d'une adaptation de Médée, adaptation que la réalisatrice a voulu moderne, cochant toutes les cases de l'avant-gardisme et de l'antiracisme. Mais derrière la caméra, c'est une autre paire de manches et l'équipe sénégalaise ne tarde pas à se révolter contre les mauvais traitements qu'elle subit.
8: Is it a movie for white people?
9: C'est sûr que ça lui tombe dessus.
10: Je vais être avec toi.
7: Le cinéaste construit son récit comme un jeu de miroir entre fiction et réalité. Tout explose quelques mois plus tard, lors de l'avant-première du film au Festival de Berlin. Les journalistes racisés, pendant la conférence de presse, attaquent l'arrogance d'un film qui reproduit tous les schémas colonialistes en faisant mine de les combattre. C'est précisément là que Gavagai devient passionnant. Le film ne tranche pas, il expose race, classe, appropriation culturelle, privilège blanc, tout s'y croise et s'y percute.
0: Un petit air de déjà-vu à Washington. Le fameux gala de la presse de la Maison-Blanche va se tenir ce soir dans un climat, on l'imagine, plus serein qu'il y a trois mois. En avril, il avait été interrompu après des tirs d'un homme qui tentait d'entrer dans la salle. Les invités avaient dû se réfugier sous les tables et Donald Trump évacué dans le chaos. Reste à connaître le ton que le président américain va adopter ce soir. Lui qui avait prévu un discours virulent contre les journalistes en avril. Voilà, tout de suite, bonne pulsation du monde avec Hortense Vol sur RFI. Bonjour Hortense. Hortense Vol que l'on va retrouver dans une minute sur RFI avec bonne pulsation du monde.
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12: Bonsoir, des orages sont annoncés pour demain sur l'ensemble du département, plutôt dans l'après-midi. Les températures baissent légèrement avec 24 degrés au meilleur de la journée à Langogne, 25 à Mende et Marvejols et 27 à la Canourgue. Dimanche, il fera plus frais avec 23 à 24 degrés sur l'ensemble de la Lozère. Les températures vont remonter ce lundi pour être de nouveau chaudes ce mardi. Enfin demain, c'est la Saint-Jacques.
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12: Bonjour à toutes et à tous, bienvenue dans les minutes du CIDFF, du Centre d'information sur le droit des femmes et des familles sur 48FM en cette rentrée 2026. Eh bien, je suis avec Claire qui est là. Salut Claire.
8: Salut Ludo et bonne année.
12: Et bonne année bien sûr à tout le monde. On va partir sur un thème pas spécialement gay, mais bon, il faut parler de choses importantes et on va poser une question pour commencer, à savoir s'il y a encore besoin de féminisme aujourd'hui. Claire, j'imagine bien ta réponse.
8: Mais comment tu fais pour imaginer ma réponse ?
12: Je sais
8: comment
12: pas.
8: Je
12: commence à te connaître.
8: Et vivrais-tu dans le même monde que moi et assisterais-tu aux mêmes nouvelles que moi ? Peut-être. Mmh. En tout cas, effectivement, pourquoi en ce début d'année, j'ai eu envie de commencer par la réponse à cette question ? Alors, parce que le 25 janvier, c'est la journée nationale de lutte contre le sexisme. Donc, je trouvais que c'était un bon moment pour en parler. Et puis, parce qu'on le fait qu'on démarre une nouvelle année, c'est aussi pour moi l'occasion de faire le bilan de l'année précédente et de pouvoir répondre justement à cette espèce de remarque qu'on entend encore. « Ah, mais c'est bon, il n'y a plus besoin du féminisme aujourd'hui. Vous l'avez, l'égalité des droits. » Alors, je ne sais pas si toi, tu l'entends encore beaucoup. Nous, ça nous arrive. Donc, la question est, est-ce qu'il y a encore besoin du féminisme aujourd'hui ? On va regarder ça à travers un petit récap, un petit bilan de l'année 2025 et en France et dans le monde. Alors, je voudrais juste faire un petit message, un petit trigger warning, une petite attention pour les auditeurs et les auditrices un peu sensibles. On va parler d'inégalité et on va parler de violence. Violence, ça peut être, eh ben, évidemment, par définition, un peu violent à entendre. Donc, voilà, peut-être petite attention si vous sentez que vous êtes un peu fragile en ce moment ou si ça peut faire revivre des choses. Baissez le son deux minutes et puis revenez à 48FM juste après. Alors, c'est parti. Déjà, je vais commencer en termes d'inégalité professionnelle et salariale. Quand on nous dit « vous avez l'égalité des droits », alors juridiquement parlant, il y a des choses qui ont bougé. Nous, ce qui nous intéresse, c'est l'égalité effective, c'est-à-dire dans les faits et dans la réalité des choses, dans le concret. Le rapport 2025 de l'INSEE fait état d'un écart salarial de 15,8% en moyenne entre les femmes et les hommes, s'expliquant notamment par la persistance de la dévalorisation des métiers occupés essentiellement par les femmes, les interruptions de carrière, les congés parentaux par exemple, et les discriminations à l'embauche ou à la promotion. Un autre rapport de 2025 sur le temps partiel en France rapporte que 68% des emplois à temps partiel sont occupés par des femmes. Ce temps partiel, souvent mal rémunéré, est souvent imposé ou vu comme une des seules solutions, faute de solutions de garde pour enfants ou pour s'occuper des proches dépendants, puisqu'on sait que l'aidance est surtout au féminin encore aujourd'hui. Mais ce sera l'objet d'une autre capsule sur 48FM. Le défenseur des droits, lui, nous partage une autre discrimination de genre dans les recrutements. En 2025 toujours, 40% des personnes trans interrogées déclarent avoir été refusées à un entretien d'embauche après avoir révélé leur identité de genre. Et si on veut prendre un peu de recul et regarder à l'échelle mondiale, les données les plus récentes estimées par l'OIT, Organisation internationale du travail, donnent une moyenne de 13,4% d'écart entre les salaires masculins et féminins. Alors évidemment, ce sont des estimations et les calculs sont difficiles à faire de la même manière dans toutes les parties du globe. Mais globalement, on se rend bien compte que ce sont toujours les femmes qui sont perdantes dans cette histoire.
12: Voilà, et on sait que les inégalités salariales persistent, voilà, même à poste et diplôme équivalent, ça persiste encore en 2025 et ça part bien pour 2026 pour continuer.
8: C'est ça, tout à fait. Alors on va pas le nier, le fait qu'il y ait eu des évolutions, mais des évolutions qui sont lentes et qui ne sont pas encore 100% correctes, quoi. Alors maintenant, je vais passer à la partie un peu plus difficile à écouter pour certains et pour certaines. On va parler des violences sexistes et sexuelles, des violences de genre. Alors, on va partir sur un nombre qui est de plus en plus connu, de plus en plus médiatisé, c'est celui des féminicides. Alors, le dernier décompte, au moment où je te parle, il établit 165 féminicides en 2025, soit presque un tous les deux jours, contre 141 en 2024 et 136 en 2023. Une grande majorité de ces féminicides sont le fait de conjoints ou d'ex-conjoints, et le moment de la séparation est un moment tout à fait critique. Si on y ajoute, attention, un gros chiffre, si on y ajoute les suicides considérés comme la conséquence directe de violences physiques et ou psychologiques, le nombre est estimé à près de 900 femmes en une année.
12: Alors, c'est énorme, la différence.
8: C'est énorme. Alors effectivement, il y a plusieurs façons de compter les féminicides. Effectivement, il y a plusieurs comptes. Moi, j'ai donné un décompte, mais ce ne sera pas le même partout, puisqu'il y a des structures qui ne comptent que les féminicides conjugaux, là où d'autres structures vont aussi compter d'autres féminicides considérés comme étant faits sur une femme parce que c'est une femme. Donc il y a aussi les matricides notamment, ou quand on tue une personne issue de la prostitution ou des choses comme ça. Mais en tous les cas, peu importe comment on compte, j'ai envie de dire, on n'est pas dans une diminution de la tendance. Pas du tout. Et effectivement, depuis peu, on a rajouté les suicides où on se rend compte de l'impact réel de violences physiques répétées ou de violences psychologiques répétées. Et là, effectivement, ça fait grimper le chiffre assez violemment, si je puis dire, justement. Alors, si on regarde un autre chiffre, en 2025, les statistiques criminelles du ministère de l'Intérieur annoncent que 146 000 femmes ont porté plainte pour violences conjugales, ce qui correspond, à titre d'exemple, à une femme de plus de 15 ans sur 20. Et ce sont celles qui sont allées jusqu'à la plainte, parce qu'on sait qu'il y a beaucoup de femmes aussi qui n'y vont pas pour de nombreuses raisons, comme le sentiment de culpabilité, le sentiment de honte, le sentiment d'inaction de la justice, comme on peut le voir, puisque un très faible pourcentage de condamnation a lieu après ces plaintes.
12: 146 000 en France ?
8: Oui, ça c'est juste en France.
12: Juste en France ?
8: En 2025. Et encore une fois, c'est celles qui sont allées jusqu'à la plainte.
12: Bien sûr.
8: Autre violence, SOS Homophobie déclare dans son rapport annuel une augmentation de 28% des agressions LGBT-phobes en France, notamment envers les trans et les lesbiennes. En 2025, 1200 agressions homophobes ou transphobes ont été recensées, dont 20% dans l'espace public. Encore une fois, c'est celles qui sont recensées. Aujourd'hui encore, si on prend un peu de recul, dans 67 pays, les relations homosexuelles sont criminalisées, parfois punies de prison à perpétuité ou de peine de mort. En Europe, Transgender Europe fait état de 350 meurtres de personnes trans en 2025, avec en tête de liste surtout les femmes trans racisées, qui sont les cibles de violences extrêmes dans de nombreux pays. Petit exemple, au Brésil, une personne trans est assassinée tous les deux jours. Voilà pour les chiffres des violences. Je sais que tout le monde est maintenant de bonne humeur. Parlons maintenant de l'égalité des droits, puisque c'est souvent l'argument acquis d'après certains et certaines. Donc même là où ils sont ou ont été acquis, eh ben on peut noter certains reculs et on peut aussi noter que certains droits qui ont été acquis sont sur la sellette. On va donc citer quelques exemples parmi d'autres. Aux États-Unis, depuis 2022, chaque État peut légiférer sur l'avortement. Et depuis, 21 l'ont interdit ou sévèrement restreint, même en cas de viol ou d'inceste. En Pologne, depuis 2020, l'avortement est interdit sauf en cas de viol, d'inceste ou de danger pour la vie de la mère prouvé. En Hongrie, le gouvernement multiplie les mesures natalistes et anti-LGBTQIA+. Certains pays, dirigés par une politique de droite notamment, favorisent la montée d'une forme de haine des femmes et des LGBT. En Hongrie, par exemple, encore une fois, le gouvernement a interdit l'éducation à la diversité de genre dans les écoles. Ce n'est pas là sans rappeler le gouvernement américain actuel, qui est en véritable campagne de contrôle de l'éducation et de l'information en défaveur de l'égalité et de la liberté individuelle. Interdiction de vocabulaire en lien avec le genre dans les rapports et les demandes de subventions, interdiction de certains livres dans les écoles, etc.
12: Il y a la Gay Pride qui a été interdite aussi, mais elle a quand même eu lieu. Le peuple est descendu dans la rue pour braver cette interdiction en Hongrie.
8: C'était. Moi, j'ai trouvé un super beau moment et un super chouette pied de nez, justement, à ces volontés politiques.
12: Mais c'est vrai qu'il y a une montée de ces politiques conservatrices, hein, en Europe comme dans le monde, d'ailleurs.
8: C'est ça. Et en France, eh ben pareil, certains partis politiques, et en particulier bien à droite du prisme politique, proposent de supprimer des subventions aux associations féministes et LGBTQIA+, de restreindre l'accès à l'IVG et de promouvoir une vision traditionnaliste et de fait assez inégalitaire de la famille, tout en déclarant défendre les droits des femmes. Ils votent contre beaucoup de propositions de loi visant à améliorer les conditions de vie et de travail des minorités, mais se couvrent, à l'inverse, derrière des arguments assez fallacieux. En 2025, les subventions pour les associations défendant l'égalité et ou luttant contre les violences et les discriminations ont baissé et certaines sont arrivées bien plus tard que d'habitude. Certaines associations françaises n'ont pas tenu quand d'autres ont restreint leurs effectifs ou leurs activités sur le terrain. Et là, le CIDFF de Lozère peut en témoigner. En tout cas, qu'elle soit française comme internationale, la montée de la droite et de l'extrême droite s'accompagne de la montée du masculinisme. Alors le masculinisme, on en parlera dans une émission plus tard, mais effectivement, c'est une montée d'un discours qui n'est pas du tout égalitaire et qui est plutôt tournée sur la haine des femmes. La CNIL fait d'ailleurs état d'une augmentation de 40% des contenus misogynes en ligne en 2025. Les discours antiféministes, anti-LGBTQI et pro droits des hommes se multiplient sur les réseaux sociaux avec une radicalisation des propos. De son côté, l'ONU alerte aussi sur la hausse des violences misogynes en ligne. Ça, c'est plutôt une bonne nouvelle, c'est-à-dire que la CNIL s'en rend compte, l'ONU s'en rend compte, donc on espère qu'il va y avoir des réactions en face. En tout cas, le tableau, la photo en 2025, c'est qu'il y a énormément de violences misogynes en ligne.
12: Et oui, après tous ces réseaux sociaux, les personnes qui sont à leur tête enlèvent de plus en plus de modérateurs, de modération, et ça va pas du tout dans ce sens-là.
8: Hein, et puis modère deux poids deux mesures, et dans et le sens modère, qu'ils veulent, voilà, et influence les algorithmes, sûr, justement, pour mettre en valeur certains comptes très masculinistes, mais pour supprimer les comptes dits féministes. Donc on a aussi, pour le coup en France, le rapport 2025 du Haut Conseil à l'égalité sur l'état du sexisme en France. Il avait été publié en janvier 2025 et il confirmait la tendance actuelle en mettant en lumière une intensification des stéréotypes de genre et des violences sexistes et sexuelles et soulignait une forte polarisation sociale autour des enjeux d'égalité de genre, notamment dans les discours politiques et des inégalités sociales et économiques persistantes. Donc là, on a aussi un rapport qui est quand même très officiel, qui dit bah non, en fait, le sexisme, il est toujours là et il faut continuer de s'inquiéter et de lutter. En résumé, en 2025, les droits des femmes et des minorités ont continué de reculer dans de nombreux pays. En France, comme ailleurs, les inégalités effectives persistent. Dans le monde, les droits reproductifs tombent ou sont menacés. Les violences envers les femmes, les personnes LGBT et les personnes racisées augmentent. Et les mouvements masculinistes promouvant la haine des femmes gagnent du terrain. Bon. Pas très réjouissant, mais j'aimerais bien quand même finir ce bilan 2025 avec un peu d'infos positives. En France, la loi du 6 novembre a intégré le non-consentement de la victime dans la définition du viol et des autres agressions sexuelles. Ça, pour nous, c'est quand même un pas en avant. En France toujours, la loi du 29 décembre 2025, passée un peu sous les radars, a, elle, visé à faire reconnaître le préjudice subi par plus de 11 660 personnes condamnées sur le fondement de la législation pénalisant l'IVG avant la loi du 17 janvier 1975. Elle réhabilite ces femmes et les personnes qui les ont aidées afin de réparer une injustice et de restaurer leur dignité. C'est tout un symbole et ça, c'est super important. Alors, on en revient à la question. Le féminisme est-il toujours nécessaire? Eh bien, à titre perso, ma réponse est oui. Même s'il a déjà permis de nombreuses avancées, d'une, il en reste bien d'autres à faire, ici comme ailleurs, et de deux, ces avancées doivent elles-mêmes être protégées de dangereux retours en arrière. Mais alors, qu'est-ce qu'on peut faire? Eh bien, déjà, ne pas banaliser ces évolutions. Ne pas les mettre sous le tapis et ne pas fuir la réalité. Ne pas adhérer à certains discours antiféministes séduisants qui montent sans aller vérifier toutes les infos, par exemple. Et évidemment, soutenir les associations qui œuvrent au quotidien. Et qui œuvrent comment, concrètement? Eh bien, bonne question. Et comme la réponse est multiple, ce sera le sujet de ma prochaine chronique dans laquelle j'expliquerai concrètement tout ce que le CIDFF de Lozère a fait en 2025.
12: Bien, merci Claire. Donc, si j'ai bien compris, le combat continue.
8: Tout à fait, et on sera toujours là.
12: Voilà, dès la semaine prochaine, on revient. Merci.

0: Bonjour à toutes et à tous, RFI à Paris, il est 18h.
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0: 16h en temps universel, nous sommes le vendredi 24 juillet. Le feu part dans tous les sens et il dévore tout sur son passage. Voilà les caractéristiques de l'incendie en France, près de Bordeaux, toujours pas maîtrisé malgré une lutte acharnée des pompiers. Des incendies ailleurs en Europe, notamment en Espagne, où la région de Madrid est cernée par les feux. L'actualité internationale nous emmènera aussi en Inde, où les étudiants sont toujours en colère contre le gouvernement de Narendra Modi. Au Moyen-Orient, l'Iran a été une nouvelle fois bombardé par les Américains. L'Iran a

0: Personnes sont mortes. Et puis dans la ville de Sloviansk, dans l'est du pays, deux bombes russes ont aussi fait 5 morts. Côté russe, une attaque ukrainienne a visé une entreprise dans la région de Kirov. Selon les autorités russes, 6 personnes sont mortes. Le conflit au Moyen-Orient, il s'étend désormais à de nouveaux horizons. Le nombre d'acteurs impliqués dans la guerre s'élargit. L'Iran a d'ailleurs déclaré ce matin tenir pour responsable tout pays participant, coopérant ou aidant les États-Unis dans leurs attaques. De nouvelles cibles sont atteintes, comme ce centre de données Amazon touché à Bahreïn, selon les gardiens de la Révolution. Par ailleurs, un nouveau front s'est ouvert cette semaine en mer Rouge. Les Houthis du Yémen, soutenus par l'Iran, ont annoncé le blocus maritime de l'Arabie Saoudite et du détroit de Bab el-Mandeb. Pour Franck Mermier, directeur de recherche émérite au CNRS et auteur du livre sur le Yémen, eh bien pour lui, le blocus du détroit constitue un moyen de pression efficace pour l'Iran.
1: C'est un moyen de pression extrêmement fort exercé par l'Iran en actionnant, si on peut dire, la carte Houthis en mer Rouge, puisque pour le moment, donc, c'est plutôt le détroit d'Ormuz qui était sous le feu des projecteurs avec un arrêt du transport maritime. Et si Bab el-Mandeb et la mer Rouge est là sous la menace des Houthis, là, on verrait aussi des conséquences extrêmement graves sur le transport maritime international, ce qui signifierait aussi une intervention non seulement de l'Arabie Saoudite, qui évidemment voudrait que son pétrole puisse être transbordé à partir du port de Yanbu sur la mer Rouge, mais aussi de la part des puissances occidentales et riveraines de la mer Rouge qui évidemment voudraient contrer cette menace de fermeture du détroit de Bab el-Mandeb par les Houthis.
0: Des propos recueillis à la mi-journée par Paul Loncin-Spinelli. Ils évoqueront sûrement ce sujet ensemble lundi à Washington, à l'invitation de Donald Trump. Benjamin Netanyahu, le premier ministre israélien, rencontrera le président américain à la Maison-Blanche, en pleine négociation avec le Liban. Comme médiateur, les États-Unis, Benjamin Netanyahu cherche à rencontrer Donald Trump. Ce sera donc chose faite lundi prochain, une visite qui intervient quelques jours après celle du président libanais Joseph Aoun. L'actualité en Tunisie, où Rached Ranouchi est dans un état de santé critique selon ses avocats. L'opposant politique est en prison, il est âgé de 85 ans. Ses avocats ont déclaré que son état de santé était critique car il s'est évanoui dans sa cellule et il se trouve dans un état d'épuisement. Le chef du parti islamiste Ennahda avait été condamné dans plusieurs affaires à la prison à vie. Un dernier mot de sport pour vous parler du Tour de France. C'était la 19e étape du jour. Tadej Pogacar, maillot jaune sur les épaules, vient de remporter cette étape au sommet de l'Alpe d'Huez pour conforter un peu plus son avance à 2 jours de l'arrivée finale à Paris. Au milieu d'une foule énorme, le Slovène a effacé un retard de 3 minutes 30 au pied de la montée finale pour avaler les HP un par un et signer sa 26e victoire dans la grande boucle et sa première à l'Alpe d'Huez. C'est la fin de ce journal en français facile. Où que vous soyez sur la planète, merci à tous de l'avoir écouté. Sachez que vous pouvez le retrouver à tout moment pour l'écouter et le lire. Vous pouvez aussi perfectionner votre français avec différents exercices proposés à la fin de l'écoute de ce journal. À la semaine prochaine pour une nouvelle édition du journal en français facile.

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1: Bonsoir, des orages sont annoncés pour demain sur l'ensemble du département, plutôt dans l'après-midi. Les températures baissent légèrement avec 24 degrés au meilleur de la journée à Langogne, 25 à Mende et Marvejols et 27 à la Canourgue. Dimanche, il fera plus frais avec 23 à 24 degrés sur l'ensemble de la Lozère. Les températures vont remonter ce lundi pour être de nouveau chaudes ce mardi. En fin de

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1: Comment tu t'appelles ? Il y a eu du théâtre au programme de Cajar, une pièce documentaire intergénérationnelle. Sur scène, des élèves de seconde du lycée de la Vinadi, à Figeac, et des résidents de l'EHPAD de Cajar. Alors on est allé voir de plus près l'histoire du montage de cette pièce. Et puis, tant qu'on y était, on a rencontré les protagonistes initiateurs, financeurs et encadrants de cette aventure.
2: Jennifer Alario, je travaille à l'Astrolabe au service culturel du Grand Figeac, chargée de l'action culturelle au service spectacle vivant. Pour la saison 2025-2026, on accueille le Club Dramatique Théâtre, qui est une compagnie basée à Toulouse, dirigée par Mélanie Vessette et Simon Le Floch. La commande qui leur a été passée, c'était de créer vraiment un projet de médiation à destination de différents publics, partir sur une notion qui était le geste artistique comme rempart à l'isolement.
3: Je m'appelle Mélanie, je dirige la compagnie Le Club Dramatique, qui est la compagnie qui a été associée cette saison à l'Astrolabe à Figeac. Et dans le cadre de notre association, il a fallu proposer un projet de médiation culturelle. Et j'avais à cœur de travailler avec des personnes âgées, très âgées, avec lesquelles j'avais jamais travaillé. J'avais déjà travaillé avec des jeunes, j'aime beaucoup travailler avec des jeunes et d'autres publics, mais j'avais jamais travaillé avec des personnes très âgées. Et donc moi j'avais à cœur de partir d'eux et d'elles, et de travailler ce qu'on appelle une écriture de plateau. Ça veut dire qu'il n'y a pas de texte qui préexiste à la création. On se raconte des histoires, on écoute des témoignages, des récits de vie, et à partir de ça, avec Julie Duchaussois, qui fait partie de la compagnie Jean Balcon et qui m'accompagnait sur cette aventure, on a écrit des textes pour eux et pour elles. Et l'idée, c'était de faire une pièce un peu ce qu'on appelle du théâtre documentaire. Donc on entend des morceaux de vie, de récits, de sons, et de les mettre ensemble sur un plateau, des gens très jeunes et des gens très âgés. Et ça a été une rencontre vraiment formidable. Et je crois que pour tous les participants et participantes de ce projet, c'est une vraie aventure, parce que personne n'était jamais allé sur un plateau de théâtre. Donc on a beaucoup travaillé, et je crois qu'on est tous et toutes très fiers du résultat.
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1: Bonjour Olivier.
2: Bonjour Guillaume.
1: On se retrouve pour un nouveau numéro de la sélection du festivalier sur Radio Bartas, sur Radio Margeride et sur 48FM. Et on poursuit notre découverte des artistes qui seront sur les scènes du festivalier cet été. Et c'est pour cette émission les régionaux de l'étape.
2: Oui, tout à fait. On commence avec une autrice, compositrice et interprète, Claire Gimatte, qui dévoile avec poésie une quête d'émancipation, une création de sens et de liens, dans lesquels chacun peut retrouver ses propres élans. Ses chansons pop portées par sa voix chaude au timbre fêlé nous emmènent à travers de riches paysages aux textures électroniques et organiques. À la fois introspectives et euphorisantes, elles expriment une urgence à vivre et invitent à la métamorphose.
1: On écoute Claire Gimatte dans Dali sur l'album Sorcière.

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0: Le premier album de Claire Gymat, Sorcière, est salué par la presse. Elle a notamment eu trois diapasons sur Télérama. Elle est diffusée sur FIP. On parle d'elle dans Hexagone, Francophane, revue qui vient malheureusement de disparaître, France Bleu National, et elle est demi-finaliste du prix Georges Moustaki. Elle assure plusieurs premières parties remarquées. Terre Noire, Thomas Fersen, Teamed Up, et se produit dans des lieux et festivals tels que la Maroquinerie, les Smacks du Métronome et du Boligasson, des Tours de Chant, le Printival, les Givrés, la Manufacture Chanson, la Cigalière, le Bijou et le Festivalier.
1: On écoute Claire Gymat dans Sorcière sur l'album Sorcière.

0: Fergimat prépare pour fin 2026 son premier album, Chimarea. Après une résidence à Langogne en septembre 2024, elle est passée en studio et finalise son second album. Proche de la scène et mordue de spectacles vivants depuis son enfance, elle naît de parents comédiens et valide un master de recherche en études théâtrales. Elle est également compositrice-interprète pour des compagnies de théâtre et de cirque contemporains dans plusieurs spectacles, notamment Boîte Noire de la compagnie SCOM, dans lequel elle danse également et interprète des textes, Pando et Animal, la compagnie Nanaki, travail qui nourrit sa créativité.
1: On écoute Claire Gimatte dans La source de Chimaera sur l'album Chima.

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1: La démarche de Claire Gimatte, en dehors de tout sentier battu, trouve des inspirations chez des artistes exploratrices comme Camille, Clopel Gag, Aurora ou encore Björk, ainsi que dans la douce profondeur d'artistes comme Barbara et Agnès Obel. Vous pourrez retrouver Claire Gimatte sur la scène du Festivalier le samedi 1er août 2026. La soirée est gratuite et elle partagera la soirée avec Copycat et Le Mangebal. Vous pourrez également participer à un stage de chant avec elle le vendredi 31 juillet et le samedi 1er août et l'accompagner sur quelques morceaux sur la grande scène.
2: On écoute Claire Gimatte dans La Robe de Pierre sur l'album Chimaera.

0: On poursuit notre découverte maintenant avec 4 folies douces, 4 électrons libres, 4 furieux et délicats esthètes.
1: Il s'agit de Bancal Chéri. Bancal Chéri, c'est un authentique groupe récréatif unissant jusqu'à les entremêler les gouailles, mélodies, désirs et artisanat de chacun. 4 forces vives sur un même trampoline. L'instinct animal de Dimonet, les vertiges amoureux de Nicolas Jules, la dangerosité carnassière de Roland Bourbon, l'incandescence insoumise d'Humbert Humbert, que vous avez pu voir avec Boucan, Jim Murple Memorial ou Le Tigre des Platanes.
0: On écoute Bancal Chéri dans Qu'est-ce que tu dis sur l'album Bancal Chéri.

0: Bancal Chéri s'amuse, se tient la porte, emprunte des voies balisées comme des couloirs imprévus, alterne petites claques et morsures, percussions, guitares, claviers, contrebasses, une cavalcade luxuriante, électrique, effrontée, démocratique, sans pénurie de carburant. Le combo Bancal Chéri joue à saute-mouton avec les genres. Du rock cyclothymique, progressif et farouche, de la chanson, de l'instrumental. Bancal Chéri renonce aux étiquettes pour l'album Onomatopée Tokoto, sorti en 2022, qui imite le cri de la batterie pour 11 chansons en cadavre exquis. Le quatre-têtes se compose de personnalités fortes qui s'imbriquent en harmonie.
1: On écoute Bancal Chéri dans La Barbe à Papa sur l'album Bancal Chéri.

0: Bancal chéri, quatre bandits musiciens, désarmants et désarmés, se rencontrent par quatre chemins croisés. Loin des lignes droites et des routes déjà tracées, ils allument de petits feux. De doutes assumés en envie partagée, ils s'accueillent aux abords de leur secret. Aujourd'hui, parce qu'ils savent qu'ils ne sont pas obligés d'écrire et de composer ensemble, ils décident de le faire. Pour changer les habitudes, pour le plaisir des étreintes déstabilisantes, pour le vertige adoré et pour le bancal chéri. Les chansons ne sont pas issues du répertoire de chacun. Il s'agit d'une œuvre singulière, de partage, où l'un a écrit pour l'autre, mais aussi une écriture commune.
1: On écoute Bancal Chéri dans Tango désargenté sur l'album Tokoto.

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0: Le nouvel album de Bancal Chéri, qui s'appelle La Belle, est une cabane de fortune où se rencontrent le rock, la poésie et la blague existentielle. La sortie de cet album a eu lieu la semaine dernière. Rien n'y est lisse, rien n'y est sérieux, mais tout sonne juste. C'est du Bancal pur jus. Un art du décalage, une fraternité en musique, un drôle de bal où l'on danse avec la vie, même quand elle boite.
1: On écoute Bancal Chéri dans Le Coup sur l'album Tokoto.

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0: Alors, quand est-ce qu'on retrouvera Bancal Chéri, Olivier?
1: Alors, Bancal Chéri vous ravira le vendredi 31 juillet. Ils partageront la soirée avec Arthur Fou Bandini et Zarza. La soirée sera gratuite, qu'on se le dise.
0: Alors, comme le nouvel album vient de sortir, on vous propose d'écouter un titre de Bancal Chéri de ce nouvel album. C'est maintenant.

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0: Et c'est la fin de cette émission, Olivier. Rendez-vous la semaine prochaine et on continuera, on terminera presque la découverte de nos artistes de l'été.
1: Oui, on terminera avec les groupes qui finiront les soirées du vendredi et samedi, Zarza et le Mangebal. Belle semaine!
0: Belle semaine, à bientôt.
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0: Tu veux rigoler, hein, Blondin? Tu veux me faire une farce, t'as voulu, hein?
1: Ça, c'est pas une farce, c'est une corde. Dépêche-toi de passer ta tête là-dedans, tout court.

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0: Ça serait quand même tout drôle de te revoir après tant d'années. 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
1: Mais dis donc, ma bonne Pauline, tu sais que je suis pas venu pour faire l'appel aux morts.
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0: et Bialès a le profil type du serial killer, exactement comme le décrivent toutes les études du FBI.
1: C'est-à-dire ?
0: C'est-à-dire tout. Petit costume cintré, ses airs supérieurs, ses espèces de petites mains manucurées, sa manière de dire « Oui, c'est la police qui fait son travail !»
1: Mais calmez-vous, Cara !
0: Je suis très calme. Simon, t'as un bout de pomme de terre sur toi.
2: Merci.